0: Bonjour le Sud, excellent mardi matin, nous sommes le 9 juin. Bienvenue sur RTS, c'est parti donc pour Bonjour le Sud avec toute la team évidemment qui est prête. Zone mixte, l'actualité de la Coupe du Monde, vos infos people avec Aline, votre horoscope. Et dans un instant les tubes qui rythment le Sud, juste après donc l'actu, les premières infos de ce mardi à 5h30 avec la rédac. Bonjour.
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2: Bonjour à toutes et à tous. Le choc en France après l'assassinat de Liana. Plus de 200 rassemblements pour dire stop à la défaillance de la justice. À Paris, place Vendôme, malgré l'interdiction de la préfecture de police, les manifestants ont forcé les barrières pour se rendre devant le ministère de la Justice. Les forces de l'ordre ont laissé faire les protestataires sans violence. Gérald Darmanin, invité sur BFM TV, ne souhaite pas quitter ses fonctions malgré la défaillance de l'État, selon ses mots. Sébastien Lecornu prévoit de convoquer une réunion de travail sur la protection de l'enfance dans la matinée. Gérald Darmanin et Laurent Nunez devraient être auditionnés ce mardi au Sénat. D'ailleurs, rebondissement dans l'affaire Liana. Le frère du suspect, Jérôme Barella, a été placé en garde à vue. Le parquet indique qu'il est suspecté notamment de viol sur mineur et de viol sur conjoint. Au Moyen-Orient, un pétrolier mis hors service par la marine américaine. Le navire vide tentait de forcer le blocus, selon les Américains. La tension dans la région qui remonte d'un cran après les bombardements entre l'Iran et Israël. Sur le sud Liban, 7 morts sont à déplorer après des frappes de Tzahal, dont un enfant tué, selon le ministère de la Santé libanais. Un puissant séisme aux Philippines, un tremblement de terre de magnitude 7,8 a frappé le sud de l'archipel ce lundi. Plusieurs bâtiments se sont effondrés. Le premier bilan fait état de dizaines de tués et plusieurs centaines de blessés. Les recherches se poursuivent pour tenter de trouver des survivants. Les sports et à victoire des Bleus face à l'Irlande du Nord. Les hommes de Didier Deschamps jouent à Lille en match amical. Ils se sont imposés 3-1 après leur défaite 1-0 contre la Côte d'Ivoire. Les Bleus qui affronteront le Sénégal mardi 16 juin pour leur premier match du Mondial aux États-Unis. Et puis du basket pour finir, l'AS Monaco Basket se qualifie pour la finale du championnat de France. La Roca Team a éliminé Nanterre 89-78, 3 victoires à 1 lors de ses demi-finales. La finale aura lieu à partir du 14 juin contre Paris ou Cholet. Monaco part à la conquête de son 3e titre de champion de France. Bon début de journée à tous.
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1: Excellent mardi 9 juin, l'Alinoscope, c'est parti. Salut Aline.
2: Salut Aline.
3: Bonjour le Su, ça fait plaisir de vous retrouver. Bonjour.
1: À deux, tout va bien, les béliers.
3: En couple, un beau moment partagé à deux ravive la flamme et renforce naturellement votre belle complicité. Les taureaux au travail, vous avancez avec assurance, votre solidité intérieure inspire confiance et crée un climat serein autour de vous.
2: Ça se débloque enfin, les gémeaux.
3: Célibataire, gardez confiance en vous. Même après une déception, vos rêves d'un amour vrai se concrétiseront très bientôt. Les cancers, vous commencez à vous ménager un peu en écoutant votre corps, vous retrouvez équilibre et bien-être.
1: Les lions, vous êtes des lovers.
3: L'amour est votre moteur, les lions. La relation se vit dans la fusion, la sincérité et le plaisir d'être pleinement ensemble. On passe aux vierges, une situation exigeante révèle votre talent et renforce la connaissance de votre entourage professionnel.
2: Une belle connexion arrive, les balances.
3: Les échanges amicaux vous nourrissent profondément. Une rencontre agréable ouvre la voie à une relation harmonieuse. Les sagittaires, en restant concentrés et organisés, vous avancez avec efficacité au travail. Vous répondez aux attentes de votre employeur.
1: Capricorne, privilégiez votre moitié.
3: Le couple demande un petit peu plus de présence en réouvrant le dialogue avec bienveillance. L'harmonie se réinstalle tout doucement. Verseau, votre créativité est précieuse lorsqu'elle s'ancre dans le réel. En canalisant vos idées, vous gagnez en cohérence.
2: Vous êtes bien ensemble, les poissons.
3: L'amour prend une dimension inspirante. Vous vous sentez soutenu, confiant et profondément relié à l'autre.
1: Et les scorpions, voilà le signe du jour.
3: Ah, il est là.
2: Yes.
3: Les scorpions, votre souplesse et votre détermination portent leurs fruits. Un nouvel objectif professionnel s'installe. T'as quelque chose à nous dire, Lolo?
4: Moi, je suis pas très souple, donc. Après, je suis déterminé, donc c'est bien.
1: Donc, on garde le signe du jour. Alors, voilà, c'est bon.
4: C'est bon. Mais je prends.
1: Il y a du monde en scorpion, du coup, qui applaudit à chaque fois là, que c'est le signe
3: c'est
1: du jour.
3: C'est incroyable. Dès qu'on dit scorpion, ils sont là. C'est beau, hein.
4: Bon, j'espère que demain, ça va être ça aussi.
1: Allez, tu en espères. On croise les doigts. Salut Aline, à tout à l'heure pour l'info people.
3: Bisous.

0: Excellent mardi, nous sommes le 9 juin. Les infos people avec Aline. C'est parti avec Ed Sheeran qui a quitté sa maison de disque, Aline.
1: Après 15 ans de collaboration, Ed Sheeran a décidé de quitter Warner Music Group. Ed a annoncé qu'il sortirait désormais sa musique en toute indépendance via son propre label qui va s'appeler Gingerbread Men Records afin de retrouver la liberté dans son travail et de gérer lui-même ses projets. La séparation s'est faite en bons termes, tout va bien. Warner a publiquement souhaité le meilleur au chanteur pour la suite de sa carrière.
2: Et puis The White Lotus cherche des figurants.
1: Avis aux fans de The White Lotus, la production de la saison 4 recherche des figurants en France. Alors si l'intrigue se déroulera principalement du côté de la Côte d'Azur pendant le Festival de Cannes, plusieurs scènes seront également tournées à Paris. La production cherche donc des profils élégants et sophistiqués, âgés entre 16 et 85 ans. Les essayages sont prévus en juin, donc ce mois-ci, et en juillet, avant le tournage au mois d'août. Et les figurants sélectionnés pourraient se retrouver quand même aux côtés de Vincent Cassel et Laura Smet. Direction touslescastings.fr.
0: Ça vous tente ou pas, Aline? Ouais, tu vas y aller?
1: Moi, je suis pas très élégante ni sophistiquée. C'est pour ça que ça marchera pas trop. Et vous?
3: Non, on est sophistiqués quand même.
0: Voilà.
3: Non,
0: c'est
1: pas vrai. En fait, c'est surtout qu'on n'a pas très envie de monter vers Paris. On est bien dans le sud. Moi, c'est juste ça.
3: Pour faire figurant, moi, Vincent Cassel, tu sais.
0: Ouais, ça va aller, chien.
1: Ce sera Vincent Cassel, le figurant à côté de Lolo.
0: Nous, c'est Vincent. Nous, on est Vincent Cassel. Allez, à tout à l'heure. Tu nous parleras notamment de Dua Lipa.

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2: Il est 6h, excellent réveil avec Laurie Neal de WAP dans un instant pour Edna Sud en ce mardi matin. Bienvenue sur RTS. L'actu de proximité avec toi Corentin, salut.
3: Salut Gis, bonjour à toutes et à tous. À la une de l'actu de ce mardi, le choc en France après l'assassinat de Liana. Plus de 200 rassemblements hier soir pour dire stop à la défaillance de la justice. Ils étaient environ 1 millier à Montpellier. Sébastien Lecornu prévoit de convoquer une réunion de travail sur la protection de l'enfance dans la matinée. Gérald Darmanin et Laurent Nunez devraient être auditionnés ce mardi au Sénat. D'ailleurs, le rebondissement dans l'affaire Liana, le frère du suspect Jérôme Barella, a été placé en garde à vue. Le parquet indique qu'il est suspecté notamment de viol sur mineur et de viol sur conjoint. Une enquête ouverte pour des faits de nature sexuelle sur un mineur qui aurait été commis par un prêtre à l'époque où il exerçait à Béziers. Le religieux âgé d'une soixantaine d'années et qui depuis exerçait au Pays Basque a été suspendu de toute fonction par le diocèse de Bayonne. Le parquet de Béziers a indiqué à l'AFP que le suspect nie les faits qui lui sont reprochés. Dans un mois, les vacances scolaires d'été et comme chaque année, l'Institut CSA a enquêté pour Cofidis sur le budget que les Français envisagent de consacrer à leur congé et la tendance est au serrage de ceinture avec un premier renseignement. 62% des sondés envisagent de partir en vacances contre 63% en 2025, Laurent.
4: Oui, c'est une baisse relative, mais c'est surtout les budgets qui devraient reculer avec une enveloppe moyenne de 1 748 € cette année. C'est 287 € de moins qu'il y a un an. Entre hausse des prix des carburants, retour de l'inflation et contexte général plus morose, les vacanciers vont devoir trancher. Et selon cette étude, ils sacrifieront en premier les achats plaisirs et les souvenirs de vacances, ainsi que les repas au restaurant. Autre tendance, des vacances plus près de chez soi pour réduire les frais de transport.
3: L'Indépendant annonce la fin du projet de centrale photovoltaïque à Montréal, au hameau de Fontalès, dans l'Aude. L'entreprise évoque plusieurs difficultés, notamment des accès insuffisants pour mener le chantier et permettre aux véhicules de lutte contre les incendies d'intervenir. Autre raison, l'hostilité des riverains à l'installation de panneaux photovoltaïques sur 25 hectares. Un mot de foot et l'équipe de France a battu l'Irlande du Nord hier soir en match amical. Le score 3-1 grâce à un triplé de Michael Olise. Résultat encourageant avant de s'envoler pour les États-Unis ce mercredi. Et puis, aujourd'hui comme hier, l'Aude est en vigilance orange sur la carte de la météo des forêts avec un risque de feu de végétation élevé. L'Hérault est en jaune avec un danger d'incendie modéré. Comme les départements voisins des Pyrénées-Orientales et du Gard, la prudence est donc de rigueur.
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2: La couleur du ciel avec un ciel partagé entre nuages et très très belles éclaircies pour cette journée. Donc l'impression de beau temps va régner en maître. C'est une belle journée qui s'annonce côté météo avec des températures comprises entre 16 et 19 degrés en ce moment, 26 à 31 en meilleur de la journée. Très bon réveil avec Laurie Neal tout de suite.
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Bonjour le Sud, merci d'être avec nous sur RTS. J'espère que tout va bien. On est ensemble jusqu'à 9h avec Zone Mixte, l'actualité de la Coupe du Monde. 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Bon début de journée, bon mardi dans le sud avec tout de suite David Guetta, Gone Gone Gone.

0: On est ensemble jusqu'à 9h sur RTS pour démarrer ce mardi 9 juin, dans un instant la suite, avec Michael Jackson, You Rock My World, ou encore Zao avec MC Solar, le duo qui arrive donc dans quelques minutes avant d'en retrouver l'essentiel de l'actualité avec le flash de la rédaction. Avec Corentin, vous restez avec nous, bon réveil.
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0: Merci d'être avec nous en ce mardi 9 juin sur RTS. Dans un instant, vous allez retrouver vos tubes préférés et bien sûr l'actualité de chez vous avec Corentin. Les Dianes sont à l'honneur, ne les oubliez pas aujourd'hui, c'est leur fête. Et dans l'éphéméride de cette journée, première apparition d'un célèbre canard. En 9 juin 1934, il y a 92 ans, Donald Duck faisait ses débuts dans l'animation La Petite Poule Avisée. Il incarnait alors à l'époque un canard paresseux, mis à l'épreuve par une mère poule. Donald qui a son étoile aujourd'hui sur le Hollywood Walk of Fame, rien que ça. Allez, bon anniversaire à vous les natifs du 9 juin, vous êtes le même jour que Michael J. Fox qui fête ses 65 ans, l'acteur héros de Retour vers le futur. Bon anniversaire à Nathalie Portman, 45 ans, et Johnny Depp, 63 ans pour lui aujourd'hui. Excellent mardi avec nous sur RTS.
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0: Bienvenue sur RTS et bon réveil avec la tendance astrale de cette journée, de ce mardi. L'horoscope RTS avec Aline à suivre juste après Coldplay, We Pray. Et puis côté météo, c'est une belle journée qui s'annonce en ce mardi avec beaucoup de soleil, quelques nuages décoratifs. Les températures 16 à 19 degrés en ce moment, 26 à 31 au meilleur de la journée. Restez à nos côtés, donc l'actualité tout de suite à 6h30 avec toi Corentin, salut.
1: Salut Gilles, bonjour à toutes et à tous. À la une de l'actu de ce mardi, le choc en France après l'assassinat de Liana. Plus de 200 rassemblements hier soir pour dire stop à la défaillance de la justice. Ils étaient environ 1 millier à Montpellier. Sébastien Lecornu prévoit de convoquer une réunion de travail sur la protection de l'enfance dans la matinée. Gérald Darmanin et Laurent Nunez devraient être auditionnés ce mardi au Sénat. D'ailleurs, le rebondissement dans l'affaire Liana, le frère du suspect Jérôme Barella a été placé en garde à vue. Le parquet indique qu'il est suspecté notamment de viol sur mineur et de viol sur conjoint. Une enquête ouverte pour des faits de nature sexuelle sur un mineur qui aurait été commis par un prêtre à l'époque où il exerçait à Béziers. Le religieux âgé d'une soixantaine d'années et qui depuis exerçait au Pays Basque a été suspendu de toute fonction par le diocèse de Bayonne. Le parquet de Béziers a indiqué à l'AFP que le suspect nie les faits qui lui sont reprochés. Dans un mois, les vacances scolaires d'été et comme chaque année, l'Institut CSA a enquêté pour Cofidis sur le budget que les Français envisagent de consacrer à leur congé et la tendance est au serrage de ceinture avec un premier renseignement. 62% des sondés envisagent de partir en vacances contre 63% en 2025, Laurent.
2: Oui, c'est une baisse relative, mais c'est surtout les budgets qui devraient reculer avec une enveloppe moyenne de 1 748 € cette année. C'est 287 € de moins qu'il y a un an. Entre hausse des prix des carburants, retour de l'inflation et contexte général plus morose, les vacanciers vont devoir trancher. Et selon cette étude, ils sacrifieront en premier les achats plaisirs et les souvenirs de vacances, ainsi que les repas au restaurant. Autre tendance, des vacances plus près de chez soi pour réduire les frais de transport.
1: L'Indépendant annonce la fin du projet de centrale photovoltaïque à Montréal, au hameau de Fontalès, dans l'Aude. L'entreprise évoque plusieurs difficultés, notamment des accès insuffisants pour mener le chantier et permettre aux véhicules de lutte contre les incendies d'intervenir. Autre raison, l'hostilité des riverains à l'installation de panneaux photovoltaïques sur 25 hectares. Un mot de foot et l'équipe de France a battu l'Irlande du Nord hier soir en match amical. Le score 3-1 grâce à un triplé de Michael Olise. Résultat encourageant avant de s'envoler pour les États-Unis ce mercredi. Et puis, aujourd'hui comme hier, l'Aude est en vigilance orange sur la carte de la météo des forêts avec un risque de feu de végétation élevé. L'Hérault est en jaune avec un danger d'incendie modéré. Comme les départements voisins des Pyrénées-Orientales et du Gard, la prudence est donc de rigueur.

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1: Excellent mardi 9 juin, l'Alinoscope c'est parti, salut Aline.
2: Salut Aline.
3: Bonjour le Su, ça fait plaisir de vous retrouver, bonjour.
1: À deux, tout va bien, les béliers.
3: En couple, un beau moment partagé à deux ravive la flamme et renforce naturellement votre belle complicité. Les taureaux au travail, vous avancez avec assurance, votre solidité intérieure inspire confiance et crée un climat serein autour de vous.
2: Ça se débloque enfin les gémeaux.
3: Célibataire, gardez confiance en vous. Même après une déception, vos rêves d'un amour vrai se concrétiseront très bientôt. Les cancers, vous commencez à vous ménager un peu en écoutant votre corps, vous retrouvez équilibre et bien-être.
1: Les lions, vous êtes des lovers.
3: L'amour est votre moteur, les lions. La relation se vit dans la fusion, la sincérité et le plaisir d'être pleinement ensemble. On passe aux vierges, une situation exigeante révèle votre talent et renforce la connaissance de votre entourage professionnel.
2: Une belle connexion arrive, les balances.
3: Les échanges amicaux vous nourrissent profondément. Une rencontre agréable ouvre la voie à une relation harmonieuse. Les sagittaires, en restant concentrés et organisés, vous avancez avec efficacité au travail. Vous répondez aux attentes de votre employeur.
1: Capricorne, privilégiez votre moitié.
3: Le couple demande un petit peu plus de présence en réouvrant le dialogue avec bienveillance. L'harmonie se réinstalle tout doucement. Verseau, votre créativité est précieuse lorsqu'elle s'ancre dans le réel. En canalisant vos idées, vous gagnez en cohérence.
2: Vous êtes bien ensemble, les poissons.
3: L'amour prend une dimension inspirante, vous vous sentez soutenu, confiant et profondément relié à l'autre.
1: Et les scorpions, voilà le signe du jour.
3: Ah, il est là.
2: Yes.
3: Les scorpions, votre souplesse et votre détermination portent leurs fruits. Un nouvel objectif professionnel s'installe. T'as quelque chose à nous dire, Lolo?
4: Moi, je suis pas très souple, donc. Après, je suis déterminé, donc c'est bien.
1: Donc, on garde le signe du jour, alors voilà,
4: c'est bon. C'est bon. Mais je prends.
1: Il y a du monde en scorpion, du coup, qui applaudit à chaque fois, là, que c'est le signe
3: c'est
1: du jour.
3: C'est incroyable. Dès qu'on dit scorpion, ils sont là. C'est fou, hein. Bon, on
4: j'espère, commence. J'espère que demain, ça va être ça aussi.
1: Allez, on espère en croiser les doigts. Salut Aline, à tout à l'heure pour l'info people.
3: Bisous.
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0: Jusqu'à 9h, bonjour le Sud, la suite avec dans un instant les infos people, l'actualité avec Aline, juste après Diams, Jeune Demoiselle, les tubes de la génération RTS. Rendez-vous également avec l'info, donc avec la rédaction pour ce mardi à 7h. Et vos cadeaux avec vos invites pour l'énorme concert de solidarité aux pompiers de l'Aude. 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Bonne chance pour les sélections et très bon réveil avec RTS, à tout de suite.
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1: Ah, c'est un bon début de journée avec RTS. Vos infos people, c'est parti avec une bonne nouvelle pour Dua Lipa Aline.
2: Et ouais, elle s'est mariée à Londres la semaine dernière avec Callum Turner. C'est un acteur britannique canon. Ça s'est donc passé le week-end dernier samedi. La cérémonie a eu lieu à la mairie d'Old Mary Le Bone, voilà. Et Dua Lipa portait un tailleur jupe blanc avec un énorme chapeau. C'était hyper canon. La suite des festivités, eh bien, ça s'est passé en Sicile. Parmi les personnes sur place, Elton John, Mark Ronson, Charlie XCX. Incroyable, mariage de ouf. Vous pouvez d'ailleurs aller voir les photos sur son compte Instagram. Dua Lipa.
3: Et puis Aline, Ed Sheeran a quitté sa maison de disques.
2: Après 15 ans de collaboration, Ed Sheeran eh bien, a décidé de quitter Warner Music Group et il a annoncé qu'il sortirait désormais sa musique donc en toute indépendance via son propre label qui va s'appeler Gingerbread Men Records afin de retrouver eh bien, la liberté dans son travail et de gérer lui-même ses propres projets. La séparation s'est faite en bons termes puisque Warner a publiquement souhaité le meilleur au chanteur pour la suite de sa carrière.
1: Gingerbread qui veut dire ?
2: Une barbe rousse.
1: Ok, moi j'ai peur d'épices sur Google Trad, mais bon, pourquoi pas une barbe rousse pour un pain d'épices. Oui, ça peut être
3: c'est
1: aussi.
3: Pain au gingembre aussi.
1: Voilà, chacun a sa définition.
3: Ginger, c'est quoi, c'est pas gingembre?
1: Un pain d'épices au gingembre roux. Allez, merci, je pense qu'on va commencer sérieusement à reprendre l'anglais et on se retrouve très vite sur RTS. Salut Aline.

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2: Heures sur RTS, excellent mardi avec nous. Dans un instant, vous allez retrouver Lucy Peur, les zones mixtes. L'actu foot juste après l'actu de Corentin. Salut.
3: Salut Gis, bonjour à tous. Aujourd'hui, comme hier, l'Aude est en vigilance orange sur la carte de la météo des forêts, avec un risque de feu de végétation élevé. L'Hérault est en jaune avec un danger d'incendie modéré, comme les départements voisins des Pyrénées-Orientales et du Gard. La prudence est donc de rigueur. Le choc en France après l'assassinat de Liane, plus de 200 rassemblements hier soir pour dire stop à la défaillance de la justice. Ils étaient par exemple environ un millier à Montpellier. Sébastien Lecornu prévoit de convoquer une réunion de travail sur la protection de l'enfance dans la matinée. Gérald Darmanin et Laurent Nunez devraient être auditionnés ce mardi au Sénat. D'ailleurs, le rebondissement dans l'affaire Liane, le frère du suspect Jérôme Barella a été placé en garde à vue. Le parquet indique qu'il est suspecté notamment de viol sur mineur et de viol sur conjoint. La consommation est ce matin avec Que Choisir Ensemble, ex-UFC Que Choisir, un dossier sur les légumes bio et les marges de la grande distribution, jugées souvent excessives. Quand les producteurs ont du mal à s'en tirer et parfois jettent l'éponge, les consommateurs continuent de payer cher. Sujet complexe à découvrir dans notre article sur rtsfm.com. Quelques éléments avec Daniel Desouel, conseiller litige de l'association A7.
4: Les enseignes de la grande distribution appliquent souvent des marges plus élevé sur les produits bio que sur des produits conventionnels. La marge brute sur certains légumes bio peut dépasser 40 à 60%. Alors le problème, ce n'est pas seulement que le bio est cher. Le problème vient de la répartition de la valeur entre les producteurs et la grande distribution. Ça vient aussi du pouvoir de négociation de la grande distribution et ça vient également de l'opacité des marges réelles produit par produit.
3: Et le sujet complet sur rtsfm.com. La galère en vue sur les rails pour demain mercredi. Les quatre syndicats de la SNCF appellent à la grève. En Occitanie, la circulation des trains Lyon s'annonce déjà très perturbée. Côté grande ligne, prévoyez seulement 2 TGV sur 3 et 1 intercité sur 2. La SNCF conseille à tous les voyageurs de vérifier leur train dès aujourd'hui. L'Indépendant annonce la fin du projet de centrale photovoltaïque à Montréal, au hameau de Fontalès, dans le Aude. L'entreprise évoque plusieurs difficultés, notamment des accès insuffisants pour mener le chantier et permettre aux véhicules de lutte contre les incendies d'intervenir. Autre raison, l'hostilité des riverains à l'installation de panneaux photovoltaïques sur 25 hectares. Et on termine cette édition par un mot de foot. Et l'équipe de France a battu l'Irlande du Nord hier soir en match amical. Le score 3-1 grâce à un triplé de Michael Olise. Un résultat encourageant avant de s'envoler pour les États-Unis demain.
2: Merci Corentin et on reparle foot dans Zone Mix dans quelques minutes. Il est 7h03, voici la couleur du ciel à votre météo, signé Christophe Ferré.
5: Salut Gis, bonjour RTS. Ce mardi, les conditions météo sont plutôt agréables sur les plaines méditerranéennes avec un soleil généralisé sur les Bouches-du-Rhône, le Vaucluse, le Gard, les plaines de l'Hérault également, sur l'est de l'Aude et le Roussillon ce matin. En cours d'après-midi, les nuages vont déborder des Pyrénées en direction de la plaine du Roussillon, donnant un temps de plus en plus mitigé, voire nuageux. Le risque d'averse se limite vraiment aux zones de montagne. On aura par contre de larges éclaircies qui se maintiennent sur tout l'est audois, sur l'Hérault, sur le Gard et sur le Vaucluse avec des conditions météo plutôt agréable. Mistral et Tramontane vont se réveiller aujourd'hui. Des rafales qui atteignent les 50 à 70 km/h sur le Roussillon, sur l'Aude, les Hauts-Cantons Héroletais et la vallée du Rhône. Un peu moins entre le Pic Saint-Loup et le Montpellier-Rhin, autour de 30-35 km/h et plutôt cet après-midi. Les températures, elles sont proches des moyennes saisonnières ce matin avec une minimale de 14 degrés à Castelnaudary, 16 degrés à Carcassonne, 17 sur Avignon, sur Nîmes, Béziers et Lodève, 18 degrés à Perpignan et Narbonne, 19 entre Sète et Montpellier. En cours d'après-midi, les maximales atteindront 22 degrés dans le secteur de Carcassonne, 24 degrés à Narbonne, 25 à Perpignan, 26 à Lodève, 27 à Béziers, 28 degrés du côté de Sète et d'Avignon, 29 à Montpellier, 30 à Nîmes, jusqu'à 31 degrés dans le secteur de Beaucaire. Ces prochains jours, soleil et vent vont s'installer entre mercredi, jeudi et vendredi du Mistral, de la Tramontane, mais un temps bien ensoleillé. À partir de vendredi, il va faire de plus en plus chaud, dépassant largement les 30 degrés. Le week-end prochain, on aura des conditions estivales avec du soleil et des températures très chaudes.
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1: 7h05, je vous amène sur la 750 dans le département de l'Hérault avec un accident de la circulation. Deux véhicules impliqués à hauteur de Montarnaud, kilomètre 14 en direction de Montpellier dans le sens ouest-est. Vous êtes vigilant dans ce secteur de la 750 ce matin. Partout ailleurs, ça roule parfaitement bien. Vous nous signalez vos difficultés. On reste vigilant ensemble sur le WhatsApp également au 04 99 57 22 22. Bon début de journée avec Zone Mixte qui arrive juste après Lucy Pearl.
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1: Zone Mixte, votre rendez-vous officiel de la Coupe du Monde, seulement sur RTS, tous les matins, 7h10, 8h10 et 9h10, avec toi Corentin ce matin, avec les Bleus qui se sont rassurés hier.
2: Et oui Gis, après la défaite face à la Côte d'Ivoire, les hommes de Didier Deschamps ont rectifié le tir en s'imposant 3 buts à 1 contre l'Irlande du Nord. Première bonne nouvelle, aucun blessé à déplorer. Hein. Le piège classique de ces matchs de dernière minute est évité. La seconde satisfaction s'appelle Mikael Olise, l'homme du match. L'attaquant a inscrit un triplé salvateur, bien épaulé par les très bonnes prestations de Désiré Doué et d'Adrien Rabiot. Bref, le plein de confiance est fait avant le grand départ. Les Bleus s'envolent d'ailleurs demain pour Boston, un choix stratégique pour limiter les temps de vol. Leur camp de base, le campus de l'université de Bentley, est un complexe XXL de 66 hectares situé en banlieue. Anecdote surprenante, le staff a carrément réquisitionné le bâtiment de l'équipe de hockey sur glace. Les joueurs y trouveront des vestiaires géants type NBA, une salle de fitness et un espace balnéo privatisé. Seul point noir logistique, l'hôtel est situé en plein centre-ville à 16 km du campus. Ça représente au moins 35 minutes de bus à chaque entraînement, sans compter les bouchons. Enfin, un œil sur le groupe I de l'équipe de France. Sur le papier, le Sénégal, l'Irak et la Norvège semblent à la portée des Bleus. Mais attention à l'excès de confiance. L'entrée en lice face aux Sénégalais a tout du match piège. Le staff insiste déjà sur la vigilance pour éviter le traumatisme de 2002. Contre l'Irak, il faudra rapidement faire sauter un verrou qui s'annonce très bas. Et enfin, face à la Norvège, le défi sera avant tout défensif. Il faudra museler Erling Haaland, l'un des meilleurs buteurs de la planète.
1: Merci Corentin. Zone Mixte revient dans une heure sur RTS.
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0: 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Bob Marley à l'instant, Iron, Lion, Zion, et direction l'Hérault avec précisément Marseillan, Marseillan-Ville, avec vos packs Noé Prat à remporter ce matin. 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Restez avec nous dans un instant. C'est Bruno Mars, I Just Might, pour accompagner vos premiers cafés. Et l'actu à suivre également à 7h30 avec Corentin.
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0: Merci d'être avec nous en ce mardi 9 juin sur RTS. Dans un instant, vous allez retrouver vos tubes préférés et bien sûr l'actualité de chez vous avec Corentin. Les Dianes sont à l'honneur, ne les oubliez pas aujourd'hui, c'est leur fête. Et dans l'éphéméride de cette journée, première apparition d'un célèbre canard. En 9 juin 1934, il y a 92 ans, Donald Duck faisait ses débuts dans l'animation La Petite Poule Avisée. Il incarnait alors à l'époque un canard paresseux, mis à l'épreuve par une mère poule. Donald qui a son étoile aujourd'hui sur le Hollywood Walk of Fame, rien que ça. Allez, bon anniversaire à vous les natifs du 9 juin. Vous êtes les mêmes jours que Michael J. Fox qui fête ses 65 ans, l'acteur héros de Retour vers le futur. Bon anniversaire à Nathalie Portman, 45 ans, et Johnny Depp, 63 ans pour lui aujourd'hui. Excellent mardi avec nous sur RTS.
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0: Kenji Girac, Andalouse à l'instant sur RTS à 7h29. Bon mardi avec nous, vos conditions météo tout de suite. Christophe Ferré, juste avant l'actu, salut.
1: Salut Gis, bonjour RTS. Ce mardi, les conditions météo sont plutôt agréables sur les plaines méditerranéennes avec un soleil généralisé sur les Bouches-du-Rhône, le Vaucluse, le Gard, les plaines de l'Hérault également, sur l'est de l'Aude et le Roussillon ce matin. En cours d'après-midi, les nuages vont déborder des Pyrénées en direction de la plaine du Roussillon, donnant un temps de plus en plus mitigé, voire nuageux. Le risque d'averse se limite vraiment aux zones de montagne. On aura par contre de larges éclaircies qui se maintiennent sur tout l'est audois, sur l'Hérault, sur le Gard et sur le Vaucluse avec des conditions météo plutôt agréable. Mistral et Tramontane vont se réveiller aujourd'hui. Des rafales qui atteignent les 50 à 70 km/h sur le Roussillon, sur l'Aude, les Hauts-Cantons Héraultais et la vallée du Rhône. Un peu moins entre le Pic-Saint-Loup et le Montpellier-Rhin, autour de 30-35 km/h et plutôt cet après-midi. Les températures, elles sont proches des moyennes saisonnières ce matin avec une minimale de 14 degrés à Castelnaudary, 16 degrés à Carcassonne, 17 sur Avignon, sur Nîmes, Béziers et Lodève, 18 degrés à Perpignan et Narbonne, 19 entre Sète et Montpellier. En cours d'après-midi, les maximales atteindront 22 degrés dans le secteur de Carcassonne, 24 degrés à Narbonne, 25 à Perpignan, 26 à Lodève, 27 à Béziers, 28 degrés du côté de Sète et d'Avignon, 29 à Montpellier, 30 à Nîmes, jusqu'à 31 degrés dans le secteur de Beaucaire. Ces prochains jours, soleil et vent vont s'installer entre mercredi, jeudi et vendredi du Mistral, de la Tramontane, mais un temps bien ensoleillé. À partir de vendredi, il va faire de plus en plus chaud, dépassant largement les 30 degrés. Le week-end prochain, on aura des conditions estivales avec du soleil et des températures très chaudes.
0: Merci Christophe, il est 7h30. Dans un instant, Dua Lipa Houdini et votre horoscope après l'info. Signé Corentin, il est 7h30. Voici le flash, salut.
2: Salut Gis, bonjour à tous. Aujourd'hui, comme hier, l'Aude est en vigilance orange sur la carte de la météo des forêts, avec un risque de feu de végétation élevé. L'Hérault est en jaune avec un danger d'incendie modéré, comme les départements voisins des Pyrénées-Orientales et du Gard. La prudence est donc de rigueur. Le choc en France après l'assassinat de Liana. Plus de 200 rassemblements hier soir pour dire stop à la défaillance de la justice. Ils étaient par exemple environ un millier à Montpellier. Sébastien Lecornu prévoit de convoquer une réunion de travail sur la protection de l'enfance dans la matinée. Gérald Darmanin et Laurent Nunez devraient être auditionnés ce mardi au Sénat. D'ailleurs, le rebondissement dans l'affaire Liana, le frère du suspect, Jérôme Barella, a été placé en garde à vue. Le parquet indique qu'il est suspecté notamment de viol sur mineur et de viol sur conjoint. La consommation est ce matin avec Que Choisir Ensemble, ex-UFC Que Choisir, un dossier sur les légumes bio et les marges de la grande distribution, jugées souvent excessives. Quand les producteurs ont du mal à s'en tirer et parfois jettent l'éponge, les consommateurs continuent de payer cher. Sujet complexe à découvrir dans notre article sur rtsfm.com. Quelques éléments avec Daniel Desouel, conseiller litige de l'association A7.
3: Les enseignes de la grande distribution appliquent souvent des marges plus élevé sur les produits bio que sur des produits conventionnels. La marge brute sur certains légumes bio peut dépasser 40 à 60%. Alors le problème, ce n'est pas seulement que le bio est cher. Le problème vient de la répartition de la valeur entre les producteurs et la grande distribution. Ça vient aussi du pouvoir de négociation de la grande distribution et ça vient également de l'opacité des marges réelles produit par produit.
2: Et le sujet complet sur rtsfm.com. La galère en vue sur les rails pour demain mercredi. Les quatre syndicats de la SNCF appellent à la grève. En Occitanie, la circulation des trains Lyon s'annonce déjà très perturbée. Côté grande ligne, prévoyez seulement 2 TGV sur 3 et 1 intercité sur 2. La SNCF conseille à tous les voyageurs de vérifier leur train dès aujourd'hui. L'Indépendant annonce la fin du projet de centrale photovoltaïque à Montréal, au hameau de Fontalès, dans le Aude. L'entreprise évoque plusieurs difficultés, notamment des accès insuffisants pour mener le chantier et permettre aux véhicules de lutte contre les incendies d'intervenir. Autre raison, l'hostilité des riverains à l'installation de panneaux photovoltaïques sur 25 hectares. Et on termine cette édition par un mot de foot. Et l'équipe de France a battu l'Irlande du Nord hier soir en match amical. Le score 3-1 grâce à un triplé de Michael Olise. Un résultat encourageant avant de s'envoler pour les États-Unis demain.
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0: Avec deux accidents de la circulation à vous signaler, le premier sur l'autoroute A9 à hauteur de Saint-Jean-de-Védas, kilomètre 106 en direction du nord, en direction d'Avignon, vous êtes vigilant dans ce secteur. Et puis toujours cet autre accident sur la 750 un peu plus au nord, donc deux véhicules impliqués à Montarnaud, kilomètre 14 en direction de Montpellier dans le sens ouest-est. Ça se passe sur la bande d'arrêt d'urgence, mais vous restez prudent et vigilant et ne cédez pas à la curiosité. Bonne route avec Dua Lipa Houdini juste avant l'horoscope.
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1: Excellent mardi 9 juin, l'Alinoscope c'est parti, salut Aline.
2: Salut Aline.
3: Bonjour le Su, ça fait plaisir de vous retrouver, bonjour.
1: À deux, tout va bien, les béliers.
3: En couple, un beau moment partagé à deux ravive la flamme et renforce naturellement votre belle complicité. Les taureaux au travail, vous avancez avec assurance, votre solidité intérieure inspire confiance et crée un climat serein autour de vous.
2: Ça se débloque enfin les gémeaux.
3: Célibataire, gardez confiance en vous. Même après une déception, vos rêves d'un amour vrai se concrétiseront très bientôt. Les cancers, vous commencez à vous ménager un peu en écoutant votre corps, vous retrouvez équilibre et bien-être.
1: Les lions, vous êtes des lovers.
3: L'amour est votre moteur, les lions. La relation se vit dans la fusion, la sincérité et le plaisir d'être pleinement ensemble. On passe aux vierges, une situation exigeante révèle votre talent et renforce la connaissance de votre entourage professionnel.
2: Une belle connexion arrive, les balances.
3: Les échanges amicaux vous nourrissent profondément. Une rencontre agréable ouvre la voie à une relation harmonieuse. Les sagittaires, en restant concentrés et organisés, vous avancez avec efficacité au travail. Vous répondez aux attentes de votre employeur.
1: Capricorne, privilégiez votre moitié.
3: Le couple demande un petit peu plus de présence en réouvrant le dialogue avec bienveillance. L'harmonie se réinstalle tout doucement. Verseau, votre créativité est précieuse lorsqu'elle s'ancre dans le réel. En canalisant vos idées, vous gagnez en cohérence.
2: Vous êtes bien ensemble, les poissons.
3: L'amour prend une dimension inspirante. Vous vous sentez soutenu, confiant et profondément relié à l'autre.
1: Et les scorpions, voilà le signe du jour.
3: Ah. Il est là.
1: Yes.
3: Les scorpions, votre souplesse et votre détermination portent leurs fruits. Un nouvel objectif professionnel s'installe. T'as quelque chose à nous dire, Lolo?
4: Moi, je suis pas très souple, donc. Après, je suis déterminé, donc c'est bien.
1: Donc, on garde le signe du jour. Alors, voilà, c'est bon.
4: C'est bon. Mais je prends.
1: Il y a du monde en scorpion, du coup, qui applaudit à chaque fois là, que c'est le signe
3: c'est
1: du jour.
3: C'est incroyable. Dès qu'on dit scorpion, ils sont là. C'est fou, hein.
4: Bon, j'espère que demain, ça va être ça aussi.
1: Allez, on espère en croiser les doigts. Salut Aline, à tout à l'heure pour l'info people.
3: Bisous.
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0: Ça, c'est un tube de la génération RTS avec Amine. Je voulais à l'instant pour chanter sous la douche en ce mardi matin. 7h43, si vous aimez Jennifer, si vous aimez Dalida, eh bien vous allez aimer, voire adorer le nouvel album de Jennifer qui prépare un album en hommage à Dalida. Alors après 4 ans d'absence, ce sera donc un album de reprise pour Jennifer qui a collaboré avec Orlando, le frère de Dalida, qui a donné son accord pour ce projet. La chanteuse a dévoilé un premier extrait ce week-end lors de la Nuit Blanche à Paris. Elle reprend le titre Mourir sur scène sur ses réseaux. Et la date de sortie reste encore inconnue pour l'instant, on vous tient au courant. Évidemment, Jen de retour donc, version Dalida. 7h44, restez là, on joue à la Justice dans un instant, c'est What You Want. Avant d'accueillir Aline pour l'actualité People de ce mardi. Et l'info signée Corentin ce matin, donc en ce mardi, ce sera à 8h. Restez là.
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0: Excellent mardi, nous sommes le 9 juin. Les infos people avec Aline, c'est parti avec Ed Sheeran qui a quitté sa maison de disque, Aline.
1: Après 15 ans de collaboration, Ed Sheeran a décidé de quitter Warner Music Group. Ed a annoncé qu'il sortirait désormais sa musique en toute indépendance via son propre label qui va s'appeler Gingerbread Men Records afin de retrouver la liberté dans son travail et de gérer lui-même ses projets. La séparation s'est faite en bons termes, tout va bien. Warner a publiquement souhaité le meilleur au chanteur pour la suite de sa carrière.
0: Et puis The White Lotus cherche des figurants.
1: Avis aux fans de The White Lotus, la production de la saison 4 recherche des figurants en France. Alors si l'intrigue se déroulera principalement du côté de la Côte d'Azur pendant le Festival de Cannes, plusieurs scènes seront également tournées à Paris. La production cherche donc des profils élégants et sophistiqués, âgés entre 16 et 85 ans. Les essayages sont prévus en juin, donc ce mois-ci, et en juillet, avant le tournage au mois d'août. Et les figurants sélectionnés pourraient se retrouver quand même aux côtés de Vincent Cassel et Laura Smet. Direction touslescastings.fr.
0: Ça vous tente ou pas, Aline? Ouais, tu vas y aller?
1: Moi, je suis pas très élégante ni sophistiquée. C'est pour ça que ça marchera pas trop. Et vous?
2: Non, on est sophistiqués quand même.
0: Voilà.
2: Non,
0: c'est
1: pas vrai. Oui. En fait, c'est surtout qu'on n'a pas très envie de monter vers Paris. On est bien dans le sud. Moi, c'est juste ça.
2: Pour faire figurant, moi, Vincent Cassel, tu sais.
0: Ouais, ça va aller.
1: Ce sera Vincent Cassel, le figurant à côté de Lolo.
0: Nous, c'est Vincent. Nous, on est Vincent Cassel. Allez, à tout à l'heure, tu nous parleras notamment de Dua Lipa.

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2: Une nouvelle journée commence dans le sud, il est 8h mardi 9 juin, retour de la rédac avec toi Corentin pour l'essentiel de l'info. Salut.

0: d'effet de nature sexuelle sur un mineur qui aurait été commis par un prêtre à l'époque où il exerçait à Béziers. Le religieux âgé d'une soixantaine d'années et qui a depuis exercé au Pays Basque a été suspendu de toute fonction par le diocèse de Bayonne. Le parquet de Béziers a indiqué à l'AFP que le suspect nie les faits qui lui sont reprochés. Un incendie impressionnant hier en fin de journée à Montpellier. Le feu s'est déclaré dans un appartement du quartier des Hauts-de-Massane. Le logement a été entièrement détruit par les flammes. Heureusement, le couple et leur enfant ont pu évacuer les lieux à temps avant l'arrivée des pompiers. L'origine du sinistre reste pour l'instant inconnue. Dans un mois, les vacances scolaires d'été. Et comme chaque année, l'Institut CSA a enquêté pour Cofidis sur le budget que les Français envisagent de consacrer à leur congé. Et la tendance est au serrage de ceinture avec un premier enseignement. 62% des sondés envisagent de partir en vacances contre 63% en 2025, Laurent.
1: Oui, c'est une baisse relative, mais c'est surtout les budgets qui devraient reculer avec une enveloppe moyenne de 1 748 € cette année. C'est 287 € de moins qu'il y a un an. Entre hausse des prix des carburants, retour de l'inflation et contexte général plus morose, les vacanciers vont devoir trancher. Et selon cette étude, ils sacrifieront en premier les achats plaisir et les souvenirs de vacances, ainsi que les repas au restaurant. Autre tendance, des vacances plus près de chez soi pour réduire les frais de transport.
0: Un mot de foot et l'équipe de France a battu l'Irlande du Nord hier soir en match amical. Le score 3-1 grâce à un triplé de Michael Olisey. Un résultat très encourageant avant de s'envoler pour les États-Unis dès demain. Et puis aujourd'hui comme hier, l'Aude est en vigilance orange sur la carte de la météo des forêts avec un risque de feu de végétation élevé. L'Hérault est en jaune avec un danger d'incendie modéré comme les départements voisins des Pyrénées-Orientales et du Gard. La prudence est donc de rigueur.
2: Merci Corentin, on te retrouve dans Zone Mixte, le rendez-vous de la Coupe du Monde dans un instant sur RTS. Et tout de suite, place à votre météo, 8h02, voici Christophe Ferré avec les cartes, mais évidemment de l'entre-sud, salut.
3: Salut Gis, bonjour RTS. Ce mardi, les conditions météo sont plutôt agréables sur les plaines méditerranéennes avec un soleil généralisé sur les Bouches-du-Rhône, le Vaucluse, le Gard, les plaines de l'Hérault également, sur l'est de l'Aude et le Roussillon ce matin. En cours d'après-midi, les nuages vont déborder des Pyrénées en direction de la plaine du Roussillon, donnant un temps de plus en plus mitigé, voire nuageux. Le risque d'averse se limite vraiment aux zones de montagne. On aura par contre de larges éclaircies qui se maintiennent sur tout l'est audois, sur l'Hérault, sur le Gard et sur le Vaucluse avec des conditions météo plutôt agréable. Mistral et Tramontane vont se réveiller aujourd'hui. Des rafales qui atteignent les 50 à 70 km/h sur le Roussillon, sur l'Aude, les Hauts-Cantons Héroletais et la vallée du Rhône. Un peu moins entre le Pic Saint-Loup et le Montpellier-Rhin, autour de 30-35 km/h et plutôt cet après-midi. Les températures, elles sont proches des moyennes saisonnières ce matin avec une minimale de 14 degrés à Castelnaudary, 16 degrés à Carcassonne, 17 sur Avignon, sur Nîmes, Béziers et Lodève, 18 degrés à Perpignan et Narbonne, 19 entre Sète et Montpellier. En cours d'après-midi, les maximales atteindront 22 degrés dans le secteur de Carcassonne, 24 degrés à Narbonne, 25 à Perpignan, 26 à Lodève, 27 à Béziers, 28 degrés du côté de Sète et d'Avignon, 29 à Montpellier, 30 à Nîmes, jusqu'à 31 degrés dans le secteur de Beaucaire. Ces prochains jours, soleil et vent vont s'installer entre mercredi, jeudi et vendredi du Mistral, de la Tramontane, mais un temps bien ensoleillé. À partir de vendredi, il va faire de plus en plus chaud, dépassant largement les 30 degrés. Le week-end prochain, on aura des conditions estivales avec du soleil et des températures très chaudes.
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2: 8h05 minutes, direction l'autoroute A9 avec 2 km de retenue suite à un accident de la circulation entre deux poids lourds à hauteur de Saint-Jean-de-Védas. Précisément, nous sommes au kilomètre 108 en direction d'Avignon. Patience dans ce secteur donc de Montpellier où vous allez perdre du temps sur votre trajet habituel. Sinon, c'est du grand classique, hein, côté circulation sur les grandes agglos de la région. 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Voici Simple et Funky tout de suite pour démarrer cette nouvelle heure avant Zone Mixte.
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0: Bonjour le Sud, excellent mardi matin. Nous parlons football dans un instant avec Zone Mixte, signé Corentin. La rédac des sports mobilisée. On écoutera aussi Tim Impala dans un instant. C'est le tube de ce printemps 2026 avec Dracula. On se retrouve dans pile 30 secondes. À tout de suite.
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0: 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Avec toi Corentin ce matin, avec les Bleus qui se sont rassurés hier.
4: Et oui Gis, après la défaite face à la Côte d'Ivoire, les hommes de Didier Deschamps ont rectifié le tir en s'imposant 3 buts à 1 contre l'Irlande du Nord. Première bonne nouvelle, aucun blessé à déplorer. Le piège classique de ces matchs de dernière minute est évité. La seconde satisfaction s'appelle Michael Olysee. L'homme du match, l'attaquant a inscrit un triplé salvateur, bien épaulé par les très bonnes prestations de Désiré Doué et d'Adrien Rabiot. Bref, le plein de confiance est fait avant le grand départ. Les Bleus s'envolent d'ailleurs demain pour Boston, un choix stratégique pour limiter les temps de vol. Leur camp de base, le campus de l'université de Bentley, est un complexe XXL de 66 hectares situé en banlieue. Anecdote surprenante, le staff a carrément réquisitionné le bâtiment de l'équipe de hockey sur glace. Les joueurs y trouveront des vestiaires géants type NBA, une salle de fitness et un espace balnéo privatisé. Seul point noir logistique, l'hôtel est situé en plein centre-ville à 16 km du campus. Ça représente au moins 35 minutes de bus à chaque entraînement, sans compter les bouchons. Enfin, un œil sur le groupe I de l'équipe de France. Sur le papier, le Sénégal, l'Irak et la Norvège semblent à la portée des Bleus. Mais attention à l'excès de confiance. L'entrée en lice face aux Sénégalais a tout du match piège. Le staff insiste déjà sur la vigilance pour éviter le traumatisme de 2002. Contre l'Irak, il faudra rapidement faire sauter un verrou qui s'annonce très bas. Et enfin, face à la Norvège, le défi sera avant tout défensif. Il faudra museler Erling Haaland, l'un des meilleurs buteurs de la planète.
0: Merci Corentin. Zone Mixte revient dans une heure sur RTS.
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Tim Impala et Jenny à l'instant sur RTS à 8h15. Bon mardi 9 juin avec nous. 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On met de l'huile avec Régis.

0: Et n'oubliez pas également l'actu à 8h30 avec Corentin, tout de suite.
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Merci d'être avec nous en ce mardi 9 juin sur RTS. Dans un instant, vous allez retrouver vos tubes préférés et bien sûr l'actualité de chez vous avec Corentin. Les Dianes sont à l'honneur, ne les oubliez pas aujourd'hui, c'est leur fête. Et dans l'éphéméride de cette journée, première apparition d'un célèbre canard. En 9 juin 1934, il y a 92 ans, Donald Duck faisait ses débuts dans l'animation La Petite Poule Avisée. Il incarnait alors à l'époque un canard paresseux, mis à l'épreuve par une mère poule. Donald qui a son étoile aujourd'hui sur le Hollywood Walk of Fame, rien que ça. Allez, bon anniversaire à vous les natifs du 9 juin. Vous êtes les mêmes jours que Michael J. Fox, qui fête ses 65 ans, l'acteur héros de Retour vers le futur. Bon anniversaire à Nathalie Portman, 45 ans, et Johnny Depp, 63 ans pour lui aujourd'hui.

0: Espresso, Sabrina Carpenter pour accompagner donc vos premiers cafés du matin, 8h29. Vos cartes météo tout de suite avec Christophe Ferré avant de retrouver l'info signée Corentin. Salut Christophe.
1: Salut Gis, bonjour RTS. Ce mardi, les conditions météo sont plutôt agréables sur les plaines méditerranéennes avec un soleil généralisé sur les Bouches-du-Rhône, le Vaucluse, le Gard, les plaines de l'Hérault également, sur l'est de l'Aude et le Roussillon ce matin. En cours d'après-midi, les nuages vont déborder des Pyrénées en direction de la plaine du Roussillon, donnant un temps de plus en plus mitigé, voire nuageux. Le risque d'averse se limite vraiment aux zones de montagne. On aura par contre de larges éclaircies qui se maintiennent sur tout l'est audois, sur l'Hérault, sur le Gard et sur le Vaucluse avec des conditions météo plutôt agréable. Mistral et Tramontane vont se réveiller aujourd'hui, des rafales qui atteignent les 50 à 70 km/h sur le Roussillon, sur l'Aude, les Hauts-Cantons Héroletais et la vallée du Rhône. Un peu moins entre le Pic-Saint-Loup et le Montpellier-Rhin, autour de 30-35 km/h et plutôt cet après-midi. Les températures, elles sont proches des moyennes saisonnières ce matin, avec une minimale de 14 degrés à Castelnaudary, 16 degrés à Carcassonne, 17 sur Avignon, sur Nîmes, Béziers et Lodève, 18 degrés à Perpignan et Narbonne, 19 entre Sète et Montpellier. En cours d'après-midi, les maximales atteindront 22 degrés dans le secteur de Carcassonne, 24 degrés à Narbonne, 25 à Perpignan, 26 à Lodève, 27 à Béziers, 28 degrés du côté de Sète et d'Avignon, 29 à Montpellier, 30 à Nîmes, jusqu'à 31 degrés dans le secteur de Beaucaire. Ces prochains jours, soleil et vent vont s'installer entre mercredi, jeudi et vendredi du Mistral, de la Tramontane, mais un temps bien ensoleillé. À partir de vendredi, il va faire de plus en plus chaud, dépassant largement les 30 degrés. Le week-end prochain, on aura des conditions estivales avec du soleil et des températures très chaudes.
0: Merci Christophe, on écoute Jamiroquai, Cosmic Girl dans un instant pour les tubes de la génération RTS. Après l'info de ce mardi, signé Corentin, salut.
2: Salut Gis, bonjour à toutes et à tous. Des milliers de personnes à Paris, Lyon et des rassemblements à Montpellier, Béziers ou encore Narbonne. Plus de 200 manifestations ont eu lieu hier devant les tribunaux pour dénoncer les dysfonctionnements de la justice dans l'affaire Liana. Des rassemblements organisés à l'appel de plusieurs associations féministes et de protection de l'enfance. D'ailleurs, le rebondissement dans cette affaire, le frère du suspect, Jérôme Barella, a été placé en garde à vue. Le parquet indique qu'il est suspecté notamment de viol sur mineur et de viol sur conjoint. Une enquête ouverte pour des faits de nature sexuelle sur un mineur qui aurait été commis par un prêtre à l'époque où il exerçait à Béziers. Le religieux âgé d'une soixantaine d'années et qui a depuis exercé au Pays Basque a été suspendu de toute fonction par le diocèse de Bayonne. Le parquet de Béziers a indiqué à l'AFP que le suspect nie les faits qui lui sont reprochés. Un incendie impressionnant hier en fin de journée à Montpellier. Le feu s'est déclaré dans un appartement du quartier des Hauts-de-Massane. Le logement a été entièrement détruit par les flammes. Heureusement, le couple et leur enfant ont pu évacuer les lieux à temps avant l'arrivée des pompiers. L'origine du sinistre reste pour l'instant inconnue. Dans un mois, les vacances scolaires d'été. Et comme chaque année, l'Institut CSA a enquêté pour Cofidis sur le budget que les Français envisagent de consacrer à leur congé. Et la tendance est au serrage de ceinture avec un premier enseignement. 62% des sondés envisagent de partir en vacances contre 63% en 2025, Laurent.
3: Oui, c'est une baisse relative, mais c'est surtout les budgets qui devraient reculer avec une enveloppe moyenne de 1 748 € cette année. C'est 287 € de moins qu'il y a un an. Entre hausse des prix des carburants, retour de l'inflation et contexte général plus morose, les vacanciers vont devoir trancher. Et selon cette étude, ils sacrifieront en premier les achats plaisir et les souvenirs de vacances, ainsi que les repas au restaurant. Autre tendance, des vacances plus près de chez soi pour réduire les frais de transport.
2: Un mot de foot et l'équipe de France a battu l'Irlande du Nord hier soir en match amical. Le score 3-1 grâce à un triplé de Michael Olise. Un résultat très encourageant avant de s'envoler pour les États-Unis dès demain. Et puis aujourd'hui comme hier, l'Aude est en vigilance orange sur la carte de la météo des forêts avec un risque de feu de végétation élevé. L'Hérault est en jaune avec un danger d'incendie modéré comme les départements voisins des Pyrénées-Orientales et du Gard. La prudence est donc de rigueur.
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0: 8h33, bonne route avec RTS avec deux accidents à vous signaler. Le premier sur la 9 avec un poids lourd impliqué à hauteur de Fabrègues au kilomètre 112 en direction d'Avignon et toujours sur l'autoroute A9 un peu plus haut. Cet accident donc d'actualité au kilomètre 108 à Saint-Jean-de-Védas qui crée 2 km de retenue avec donc deux poids lourds impliqués là aussi dans cet accident en direction d'Avignon. Vous êtes patient et prudent. Bonne route avec Jamiroquai, Cosmic Girl juste avant l'horoscope de ce mardi sur RTS.
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1: Excellent mardi 9 juin, l'Alinoscope c'est parti, salut Aline.
2: Salut Aline.
3: Bonjour le Su, ça fait plaisir de vous retrouver, bonjour.
1: À deux, tout va bien, les béliers.
3: En couple, un beau moment partagé à deux ravive la flamme et renforce naturellement votre belle complicité. Les taureaux au travail, vous avancez avec assurance, votre solidité intérieure inspire confiance et crée un climat serein autour de vous.
2: Ça se débloque enfin les Gémeaux.
3: Célibataire, gardez confiance en vous, même après une déception, vos rêves d'un amour vrai se concrétiseront très bientôt. Les cancers, vous commencez à vous ménager un peu en écoutant votre corps, vous retrouvez équilibre et bien-être.
1: Les lions, vous êtes des lovers.
3: L'amour est votre moteur, les lions, la relation se vit dans la fusion, la sincérité et le plaisir d'être pleinement ensemble. On passe aux vierges, une situation exigeante révèle votre talent et renforce la connaissance de votre entourage professionnel.
2: Une belle connexion arrive, les balances.
3: Les échanges amicaux vous nourrissent profondément, une rencontre agréable ouvre la voie à une relation harmonieuse. Les Sagittaires, en restant concentrés et organisés, vous avancez avec efficacité au travail. Vous répondez aux attentes de votre employeur.
1: Capricorne, privilégiez votre moitié.
3: Le couple demande un petit peu plus de présence en réouvrant le dialogue avec bienveillance. L'harmonie se réinstalle tout doucement. Verseau, votre créativité est précieuse lorsqu'elle s'ancre dans le réel. En canalisant vos idées, vous gagnez en cohérence.
2: Vous êtes bien ensemble, les Poissons.
3: L'amour prend une dimension inspirante, vous vous sentez soutenu, confiant et profondément relié à l'autre.
1: Et les scorpions, voilà le signe du jour.
3: Ah. Il est là.
2: Yes.
3: Les scorpions, votre souplesse et votre détermination portent leurs fruits, un nouvel objectif professionnel s'installe. T'as quelque chose à nous dire Lolo?
4: Moi je suis pas très souple, donc
3: ouais.
4: Après je suis déterminé, donc c'est bien.
1: Donc on garde le signe du jour, alors voilà, c'est bon.
4: C'est bon, mais je prends.
1: Il y a du monde en scorpion du coup qui applaudit à chaque fois là, que c'est le signe
3: c'est
1: du
3: incroyable.
1: Jour.
3: C'est incroyable, dès qu'on dit scorpion, ils sont là. C'est fou hein. On recommence,
4: j'espère,
3: scorpion
4: j'espère que demain ça va être ça aussi.
1: Allez, puis on espère, on croise les doigts. Salut Aline, à tout à l'heure pour l'info people.
3: Bisous.
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0: Gims, Soleil pour aider le Sud dans ce mardi 9 juin. On termine Bonjour le Sud dans un instant avec vos infos people avec Aline. Juste après Gala, Free From Desire. Tube de la génération RTS qui date de 1996. Gala qui a été rapidement l'hymne des Bleus dans les vestiaires au Mondial au Qatar en 2022. Et justement, tous les tubes de Coupe du Monde vont être là sur RTS ce jeudi pour le coup d'envoi de la nouvelle Coupe du Monde, donc aux États-Unis notamment, avec tous les titres qui auront marqué les compétitions donc footballistiques, avec notamment évidemment Hermès Band en 98, ou encore Shakira. Ça c'était pour la Coupe du Monde en Afrique du Sud, moins glorieuse évidemment pour les Bleus, mais quand même évidemment tous les tubes donc qui auront rythmé les Coupes du Monde à l'honneur ce jeudi pour le coup d'envoi de la compétition. Et n'oubliez pas Zone Mixte, notre rendez-vous également avec toute l'info donc autour de la compète tous les matins 7h10, 8h10 et tout à l'heure à 9h10. Rendez-vous dans un instant donc avec Gala, à suivre l'info people et l'actu avec Corentin pour ce mardi. À tout de suite.
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0: Ah, c'est un bon début de journée avec RTS. Vos infos people, c'est parti avec une bonne nouvelle pour Dua Lipa Aline.
1: Et ouais, elle s'est mariée à Londres la semaine dernière avec Callum Turner. C'est un acteur britannique canon. Callum, ça s'est donc passé le week-end dernier samedi. La cérémonie a eu lieu à la mairie d'Old Marylebone, voilà. Et Dua Lipa portait un tailleur jupe blanc avec un énorme chapeau. C'était hyper canon. La suite des festivités, eh bien, ça s'est passé en Sicile. Parmi les personnes sur place, Elton John, Mark Ronson, Charlie XCX, incroyable mariage de ouf. Vous pouvez d'ailleurs aller voir les photos sur son compte Instagram Dua Lipa.
2: Et puis Aline, Ed Sheeran a quitté sa maison de disques.
1: Après 15 ans de collaboration, Ed Sheeran a décidé de quitter Warner Music Group et il a annoncé qu'il sortirait désormais sa musique donc en toute indépendance via son propre label qui va s'appeler Gingerbread Men Records afin de retrouver bien la liberté dans son travail et de gérer lui-même ses propres projets. La séparation s'est faite en bons termes puisque Warner a publiquement souhaité le meilleur au chanteur pour la suite de sa carrière.
0: Gingerbread qui veut dire
1: une barbe rousse quoi.
0: Barbe rousse, ok. Moi j'ai peur d'épices sur Google Trad, mais bon, pourquoi pas une barbe rousse pour un pain d'épices, oui, ça peut
3: marcher. C'est pain au gingembre aussi.
0: Ah ben voilà. Chacun a sa définition.
3: Ginger, c'est quoi, c'est pas ginger.
0: Un pain d'épices au gingembre roux. Allez, merci. Je pense qu'on va commencer sérieusement à reprendre l'anglais et on se retrouve très vite sur RTS. Salut Aline.

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0: Il est 9h, bon mardi matin avec RTS. Voici Taylor Swift, Stormy Bugsy et Harry Styles après vos infos. Et le retour de l'actu, c'est avec Corentin. Bonjour.
1: Salut Eric, bonjour à toutes et à tous. Aujourd'hui, comme hier, l'Aude est en vigilance orange sur la carte de la météo des forêts avec un risque de feu de végétation élevé. L'Hérault est en jaune avec un danger d'incendie modéré, comme les départements voisins des Pyrénées-Orientales et du Gard. La prudence est donc de rigueur. On fait le point météo.

0: Le couple et leur enfant ont pu évacuer les lieux à temps avant l'arrivée des pompiers. L'origine du sinistre reste pour l'instant inconnue. C'est bientôt les vacances et selon une enquête CSA pour Cofidis, 62% des personnes interrogées ont l'intention de partir cet été. En légère baisse d'1% par rapport à l'année dernière, mais c'est le budget moyen qui recule nettement. 1 748 €, c'est moins 287 €. Les sondés expliquent qu'ils rogneront en premier sur le poste achat plaisir et souvenirs devant les restaurants et l'alimentation. La sécurité routière renforcée à Lunel avec un arrêté municipal qui rendra le port du casque obligatoire pour les conducteurs de trottinettes électriques. Une mesure qui entrera en vigueur lundi prochain, le 15 juin. Les contrevenants s'exposeront à une amende de 35 €. La galère en vue sur les rails demain mercredi. Les 4 syndicats de la SNCF appellent à la grève. En Occitanie, la circulation des trains Lyon s'annonce déjà très perturbée. Côté grandes lignes, prévoyez seulement 2 TGV sur 3 et 1 intercité sur 2. La SNCF conseille à tous les voyageurs de vérifier leur train dès aujourd'hui. Un mot de foot et l'équipe de France a battu l'Irlande du Nord hier soir en match amical. Le score 3-1 grâce à un triplé de Michael Olise. Un résultat encourageant avant de s'envoler pour les États-Unis dès demain. Et côté météo, du soleil et quelques fins nuages au menu de ce mardi sur l'Hérault. Une tramontane modérée fait son retour avec des pointes jusqu'à 50 km/h. On attend pour les maxis 24 degrés à Lodève, 27 à Sète et Agde, 28 à Montpellier et Béziers et 29 degrés à Lunel.
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0: Pas mal de monde sur la 750 à l'ouest de Montpellier, quelques kilomètres avant Juvignac. Comptez 15 minutes de plus si vous passez dans le secteur. Du monde aussi sur la 709, les axes autour de Vendargues, la M613 entre Fabrègues et Saint-Jean-de-Védas, Saint-Coise aussi un peu au péage de 7 et sur la 75 en direction de Béziers à hauteur de Mont-Blanc. Bonne route.
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0: Le format élargi, nombre record de matchs, nouvelles règles d'arbitrage. Et bien voici ce qui va changer lors de ce mondial.
1: Et oui Eric, pas mal de choses vont changer durant ce mondial. Mais tout d'abord, les Bleus se sont rassurés hier soir dans leur deuxième et dernier match de préparation face à l'Irlande du Nord avec une victoire 3-1. Désormais focus sur le mondial avec un départ demain pour les hommes de Didier Deschamps direction Boston. La compétition démarre quant à elle jeudi soir avec le match d'ouverture. Et cette Coupe du Monde 2026 s'annonce donc vraiment particulière, déjà parce qu'elle sera organisée dans 3 pays différents, les États-Unis, le Canada et le Mexique, mais surtout parce qu'elle va accueillir pour la première fois 48 équipes au lieu de 32. Résultat, plus de nations représentées, plus de matchs et encore plus de spectacles. Au total, 104 rencontres seront disputées, un record dans l'histoire de la compétition. Mais les changements ne concernent pas seulement le format, l'arbitrage va aussi évoluer pour rendre les matchs plus fluides. La première nouveauté vise les gardiens qui gagnent du temps en gardant le ballon trop longtemps dans leurs mains. Désormais, ils auront 8 secondes maximum pour relancer. L'arbitre effectuera même un décompte visuel des 5 dernières secondes. Si le gardien tarde encore, l'équipe adverse récupérera un corner. Et ce décompte s'appliquera aussi sur les remises en touche. Les joueurs auront 10 secondes pour effectuer leur remise en jeu. L'idée est simple, éviter les pertes de temps et maintenir le rythme du match. Autre évolution importante, les discussions avec l'arbitre seront davantage encadrées. La FIFA souhaite appliquer le principe du capitaine uniquement. En clair, seul le capitaine de l'équipe pourra venir échanger avec l'arbitre sur certaines décisions. L'objectif est de limiter les contestations collectives et d'améliorer le respect sur le terrain. Et entre l'arrivée de 48 équipes, le nombre record de matchs et ces nouvelles règles, la Coupe du Monde 2026 promet d'être différente de tout ce qu'on a connu jusqu'à présent. Une

0: comment chaque joueur, arbitre et supporter s'adaptera à cette nouvelle ère du football mondial. Allez, merci d'être avec nous, vous écoutez RTL.
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0: C'est RTS, bienvenue tout le monde, restez calés chez nous parce que pour la suite, on vous passe notamment K-Pop Demon Hunters, vous avez également rendez-vous avec Bruno Mars et puis Christophe est aussi de la partie, Christophe Maé. Il nous a fait la belle surprise de revenir il y a quelques mois avec son album Fête Foraine. Et on l'écoute pour la suite.
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Voici K-Pop Demon Hunter. Et il y aura également Alex Warren, mais tout de suite, Omi sur RTS, Cheerleader.

0: Vous écoutez RTS, on se rapproche de 10h et après les infos, après leur pile, il y aura Zao et MC Solar par exemple. Il y aura aussi La Sketchup pour un tube de la génération RTS, ça c'est ambiance tube de l'été. Vous savez qu'on a ressorti les tubes de l'été même si l'été n'a pas encore commencé. On est comme ça sur RTS, hein, c'est notre style. Et puis avant les infos de 10h, Alex Warren aussi. Allez, on revient.
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2: Pour la suite sur RTS, il y aura Seal, Zao, MC Solar, La Sketchup et maintenant les infos. Retour de l'actu sur RTS avec Corentin, bonjour.
3: Salut Eric, bonjour à toutes et à tous. Une fusillade hier soir à Avignon. Un homme de 30 ans a été grièvement blessé par balle dans le quartier Montclar. Visé par deux individus en voiture, il a été touché à 4 reprises, notamment au thorax. La victime a été hospitalisée en urgence absolue. Les tireurs sont toujours en fuite et une enquête pour tentative de meurtre est ouverte. Gérald Darmanin et Laurent Nunez sont entendus dans l'affaire Liana. Le garde des Sceaux et le ministre de l'Intérieur sont auditionnés ce matin par la commission des lois du Sénat. Ils devront s'expliquer sur les dysfonctionnements de la justice autour de la mort de la jeune fille de 11 ans dans le Gers. Des dysfonctionnements qui devraient être également au cœur d'une réunion gouvernementale.

0: perturbé. Côté grande ligne, prévoyez seulement 2 TGV sur 3 et 1 intercité sur 2. La SNCF conseille à tous les voyageurs de vérifier leur train dès aujourd'hui. Un mot de foot, et l'équipe de France a battu l'Irlande du Nord hier soir en match amical, le score 3-1, grâce à un triplé de Michael Olise, de bon augure à quelques jours du début de la Coupe du Monde. Avis aux amateurs de péplum, à Nîmes, les arènes cherchent des figurants bénévoles pour le spectacle nocturne Le Rêve du Gladiateur. La production recrute des personnes disponibles entre le 28 juillet et le 8 août pour ces représentations prévues début août. Si vous êtes fiable, enthousiaste et prêt à enfiler la toche, vous pouvez postuler par email à spiritusnemosus@gmail.com. Et on termine cette édition par un point météo avec un temps plutôt ensoleillé ce mardi sur le Gard et le Vaucluse, mais les nuages sont plus nombreux entre Hérault et Pyrénées-Orientales, malgré par moments de belles éclaircies. Mistral et Tramontane sont sensibles avec des pointes jusqu'à 60 km/h dans leur domaine. Les températures et le ressenti baissent un peu par rapport à ces derniers jours. On attend pour les maxi 23 à Perpignan, 24 à Lodève, 25 à Narbonne, 27 à Agde, 28 à Montpellier, Avignon et Béziers, 29 degrés à Nîmes.
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0: Quelques difficultés en ce milieu de matinée, principalement dans les roues autour de Montpellier sur la 750, quelques kilomètres avant d'arriver à Juvignac ou encore en arrivant depuis le rond-point de Paulette à celui du Rio Coulon. Patience aussi à Nîmes sur le boulevard du président Salvador Allende et à Avignon, rocade Charles de Gaulle. Bonne route.
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0: Bon mardi matin, bonne matinée avec RTS. On retrouve entre autres Sia pour la suite, Naïka également, ou encore un tube de la génération RTS de Seal. Ça a été l'un de ses premiers grands tubes, ça, au début des années 90. Et d'ailleurs, les tubes des années 90 de Seal, vous les écoutez régulièrement dans Génération RTS, l'émission avec Alban, Corentin et Laurent, qui sont là chaque fin d'après-midi pour rythmer vos fins de journée et avec les tubes de la génération RTS des années 90 et 2000. En tout cas, voici Seal maintenant.
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0: passe Joe, par exemple. Vous retrouverez Sia également, ainsi que le dernier Claudio. On revient.
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Voici Angèle, Justice, Juanes et Joe sur RTS.

0: Titre écrit par Christophe Mali du groupe Trio. Alors qu'on se rassure, toutes les anecdotes de soirée racontées dans cette chanson ne se sont pas produites dans la même et unique soirée. Mais en revanche, apparemment, ce sont, en tout cas essentiellement, des vraies anecdotes, notamment le long des tournées du groupe. Trio, dans les prochaines minutes, il y aura aussi Teddy Swim, c'est plus proche de nous, il y aura Angèle et Justice. What you want. On revient, vous êtes sur RTS, bienvenue.
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0: Teddy Swims également, ou encore le groupe Trio pour les prochaines minutes, et après les infos sur RTS. 11h, bonjour.
1: Salut Eric, bonjour à toutes et à tous. Une fusillade hier soir à Avignon. Un homme de 30 ans a été grièvement blessé par balle dans le quartier Montclar. Visé par deux individus en voiture, il a été touché à 4 reprises, notamment au thorax. La victime a été hospitalisée en urgence absolue. Les tireurs sont toujours en fuite et une enquête pour tentative de meurtre est ouverte. Gérald Darmanin et Laurent Nunez sont entendus dans l'affaire Liana. Le garde des Sceaux et le ministre de l'Intérieur sont auditionnés ce matin par la commission des lois du Sénat. Ils devront s'expliquer sur les dysfonctionnements de la justice autour de la mort de la jeune fille de 11 ans dans le Gers. Des dysfonctionnements qui devraient être également au cœur d'une réunion gouvernementale. Sébastien Lecornu réunit en fin de matinée ses ministres. L'objectif, prendre de nouvelles mesures législatives. Les associations réclament l'adoption d'une proposition de loi intégrale de lutte contre les violences faites aux femmes et aux enfants. Un texte déposé fin 2025 mais qui n'a jamais été examiné. Et cette affaire a provoqué la colère de milliers de personnes. Elles ont manifesté hier devant les tribunaux de plusieurs villes. 1000 personnes à Montpellier, 300 à Avignon, 400 à Perpignan et 500 à Nîmes. Des rassemblements à l'appel d'organisations féministes et de protection de l'enfance. La galère en vue sur les rails demain mercredi. Les 4 syndicats de la SNCF appellent à la grève. En Occitanie, la circulation des trains liés s'annonce déjà très perturbée.

0: Si vous êtes fiable, enthousiaste et prêt à enfiler la toge, vous pouvez postuler par email à spiritusnemosus@gmail.com. Et on termine cette édition par un point météo avec un temps plutôt ensoleillé ce mardi sur le Gard et le Vaucluse, mais les nuages sont plus nombreux entre Hérault et Pyrénées-Orientales, malgré par moments de belles éclaircies. Mistral et Tramontane sont sensibles avec des pointes jusqu'à 60 km/h dans leur domaine. Les températures et le ressenti baissent un peu par rapport à ces derniers jours. On attend pour les maxi 23 à Perpignan, 24 à Lodève, 25 à Narbonne, 27 à Agde, 28 à Montpellier, Avignon et Béziers, 29 degrés à Nîmes.
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Merci d'écouter RTS, bienvenue pour la suite. Rendez-vous notamment avec Vanessa Paradis. Bon souvenir pour celles et ceux d'entre vous qui étaient à Argelès la semaine dernière, le week-end dernier pour le Bacchus Festival. Il y a d'autres dates de concert à venir pour Vanessa, je vous les donnerai dans les prochaines minutes. Vous avez également rendez-vous avec Michael Jackson, mais d'ici là, c'est Vita sur RTS.

0: Vous écoutez RTS et vous allez écouter Shakira, notamment ce matin pour la suite. Céline Dion avec Jean-Jacques Goldman, également à venir. Et puis en attendant, et plus proche de nous, il y a aussi Vanessa Paradis. Alors je parlais tout à l'heure du Bacchus Festival le week-end dernier, vous y étiez peut-être. Mais vous serez peut-être également ce vendredi dans les arènes de Nîmes pour le prochain concert dans le coin de Vanessa Paradis. Elle sera également le 24 juillet à Carpentras notamment. On l'écoute dans quelques instants seulement sur RTS.
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RTS Rythme le Sud et l'Hérault, soyez les bienvenus. Rendez-vous tout à l'heure notamment avec Louane. Et puis Jean-Jacques Goldman avec Céline Dion. Tiens, Céline Dion qui, outre évidemment son actualité avec ses concerts et un prochain retour avec un nouvel album, va également faire l'objet d'une nouvelle série. Une série qui racontera sa jeunesse et notamment qui présentera le cadre familial qui a construit la jeune Céline Dion avant qu'elle devienne la star qu'on connaît. En tout cas, Céline Dion avec Jean-Jacques Goldman, c'est après Garbage sur RTS.

0: Vous écoutez RTS, bienvenue. Vous allez retrouver notamment Sergio Mendes dans quelques instants. Louane arrive aussi, ainsi que Julien Lib au programme de nos prochaines minutes. Vous savez qu'il fait partie de nos invités, Julien Lib, pour le grand concert, le concert de solidarité avec les pompiers de l'Aude qui sera ce vendredi à la Narbonne Arena, avec également Oria, Collectif Métissé, Chimène Badi, Natacha Saint-Pierre et j'en passe. Je vous en reparle plus longuement et je vous offre des places même d'ailleurs de l'autre côté de midi d'ici là. Donc on va écouter Julien Lib, il y aura Sergio Mendes et puis avant leur pile et avant les infos, Louane. A tout de suite sur RTS.
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0: Place maintenant au retour de l'actu sur RTS avec Corentin, bonjour.
1: Salut Eric, bonjour à toutes et à tous. À la une de ce mardi midi, un incendie impressionnant hier en fin de journée à Montpellier. Le feu s'est déclaré dans un appartement du quartier des Hauts-de-Massane. Le logement a été entièrement détruit par les flammes. Heureusement, le couple et leur enfant ont pu évacuer les lieux à temps avant l'arrivée des pompiers. L'origine du sinistre reste pour l'instant inconnue. La maman de Rosa dépose plainte contre l'État. Elle avait signalé en août dernier le viol de sa fille par l'homme soupçonné d'avoir tué Liana et le suspect n'avait pas encore été auditionné au moment de la mort de la collégienne. Une procédure pénale va également être engagée à l'encontre des enquêteurs et magistrats qui ont travaillé sur le dossier. Des dysfonctionnements de la justice également au cœur d'une réunion gouvernementale. Sébastien Lecornu réunit en ce moment ses ministres. L'objectif, prendre de nouvelles mesures législatives. Les associations réclament l'adoption d'une proposition de loi intégrale de lutte contre les violences faites aux femmes et aux enfants. Un texte déposé fin 2025 mais qui n'a jamais été examiné. Hier, des manifestations ont lieu partout en France, notamment à Montpellier et Béziers. Dans le reste de l'actu, Patrick Bruel sous le coup de nouvelles accusations. De nouvelles plaintes ont été déposées contre le chanteur et deux autres devaient l'être prochainement. On le rappelle, il a été placé en garde à vue hier pour des faits qui concernent 13 victimes présumées. Garde à vue qui a été prolongée ce matin. L'artiste de 67 ans est accusé par plusieurs femmes de viol et d'agression sexuelle. Il nie les faits. À l'international, Donald Trump confiant dans un accord avec l'Iran. Le président des États-Unis assure ce matin que la diplomatie américaine est dans les derniers efforts en vue de la conclusion d'un compromis pour mettre fin au conflit. La galère en vue sur les rails ce mercredi. Les quatre syndicats de la SNCF appellent à la grève. En Occitanie, la circulation des trains Lyon s'annonce déjà très perturbée. Côté grande ligne, prévoyez seulement 2 TGV sur 3 et 1 intercité sur 2. La SNCF conseille à tous les voyageurs de vérifier leur train dès aujourd'hui. Le géant du jeu vidéo Ubisoft annonce le grand retour du célèbre père. À tous les voyageurs de vérifier leur train dès aujourd'hui. Le géant du jeu vidéo Ubisoft annonce le grand retour du célèbre personnage Rayman.

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0: 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Et nous, on va enchaîner sur RTS avec Alex Warren. Il y aura aussi Marine et Justin Timberlake avec ce titre. Rock your body, à tout de suite.
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Voici Milky avec David Guetta et Marine sur RTS.

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0: Après 13h, il y aura le groupe qui sera en concert dans les arènes de Nîmes cet été, c'est Jamiroquai, emmené par JK. Il y aura aussi Mikey, et puis plus proche de nous, on vous passe Bébé Rexha, dont le nouvel album Dirty Blonde arrive ce vendredi. Et je vous passe ce titre, New Religion, dans quelques instants seulement sur RTS.
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2: Il est 13h et on va retrouver Pierre Garnier tout à l'heure. Il y aura Mikey également ou encore Jamiroquai après vos infos. Maintenant, c'est le retour de l'actu sur RTS. Bonjour.
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4: Bonjour à tous. Un ciel souvent voilé cet après-midi dans la région. Votre point complet sur la météo à suivre à la fin de ce flash. À la une de Perpignan à Avignon, en passant par Carcassonne, Montpellier, Toulouse ou encore Nîmes, plus de 60 000 personnes se sont rassemblées hier partout en France devant les tribunaux en réaction à l'affaire Liana. Ce matin, les ministres de la Justice et de l'Intérieur ont été auditionnés par la Commission des lois au Sénat. Une partie du gouvernement s'est également réunie à Matignon. Le Premier ministre veut travailler sur de nouvelles mesures législatives, alors que l'État est pointé du doigt pour son manque d'action face aux violences contre les enfants. La garde à vue de Patrick Bruel, prolongée de 24 heures. Le chanteur est entendu depuis hier pour des faits qui concernent 13 victimes suspectées de viol et d'agression sexuelle. On apprend aujourd'hui qu'une nouvelle femme accuse Patrick Bruel de tentative de viol en 2000. Son avocat annonce sur BFM TV qu'une plainte sera déposée auprès du parquet de Nanterre. Un homme entre la vie et la mort après une fusillade hier dans le quartier Montclar à Avignon. Des coups de feu ont retenti ce lundi vers 17h sur la place de la Méditerranée. La victime a reçu 4 balles et 2 suspects ont pris la fuite en scooter. Dans leur fuite, ils ont aussi percuté un autre homme qui circulait à trottinette et sont toujours activement recherchés. Un jeune de 21 ans grièvement blessé dans un accident de moto hier soir sur la route de Narbonne-Plage. Il a perdu le contrôle de son deux roues vers 22h au niveau du château de l'Hospitalet. Il a été évacué en urgence absolue vers l'hôpital. Une manifestation des AESH ce matin à Perpignan. Les accompagnants d'élèves en situation de handicap se sont rassemblés devant les locaux de la direction des services départementaux de l'éducation nationale. Ils sont en grève partout en France pour réclamer de meilleurs salaires ainsi qu'une véritable reconnaissance professionnelle. Autre mouvement de grève, demain cette fois-ci à la SNCF. Le trafic ferroviaire s'annonce compliqué. 4 syndicats de cheminots ont déposé un préavis, proteste contre les réorganisations du groupe ferroviaire. Un TGV sur 3 devrait ainsi être annulé, ainsi qu'un intercité sur 2. Et puis un mot de rugby, bientôt un nouveau manager général pour l'ASBH. Selon Midi Olympique, Gurtro Steenkamp est sur le point de s'engager à Béziers. L'ancien pilier international sud-africain est attendu à partir du 1er juillet. La météo, le temps va rester mitigé cet après-midi dans la région. Des nuages, voire quelques averses près des Pyrénées, un peu plus d'éclaircies près de la Méditerranée et un ciel voilé partout ailleurs. Le mercure ne dépassera pas 23 degrés à Carcassonne, 25 à Perpignan, 28 à Nîmes et à 7, 30 pour la maximale à Lunel.
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0: Bon début d'après-midi avec RTS. Vous écouterez Angèle et Justice tout à l'heure. Il y aura Miley Smith et Niall Horan également. Et puis on va tiens écouter Pierre Garnier. En espérant qu'il reviendra bientôt avec de la nouvelle musique, Pierre Garnier. Hein, ouais. Il avait dit qu'il faisait une pause, mais là ça va, hein, faut revenir Pierre. Allez, à tout de suite sur RTS.
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à l'autre de l'Hérault, vous écoutez RTS et vous avez rendez-vous avec Charles Doré pour la suite. On vous passera également Busta Rhymes ou encore Justice accompagné d'Angèle. Alors Angèle qui apparemment a retrouvé l'amour, c'est elle qui l'a dit. Et elle n'a pas donné énormément plus de précisions, elle reste assez secrète. Mais il semblerait que ce soit, d'après elle, quelqu'un qui ne parle pas du tout français. En tout cas, Angèle et Justice, c'est maintenant sur RTS.

0: avec RTS. Rendez-vous pour la suite avec Jérémy Frérot notamment. Vanessa Paradis également. Tiens, il y aura les Daft Punk aussi avec un sub de la génération RTS. On a coutume de dater le début de l'ère French Touch avec ce titre, voilà, qui est extrait de l'album Homework. En tout cas, les Daft Punk arrivent après 14h. D'ici là, il y aura Busta Rhymes également. C'était Eric, je vous dis à demain, je vous laisse avec Mathieu. Salut.
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0: Mardi, Mathieu, ravi de vous accompagner cet après-midi avec Jérémy Frérot et les Daft Punk. Elle est Daft Punk juste après les infos de 14h sur RTS.
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2: Bonjour à tous, un ciel souvent voilé cet après-midi dans la région. Votre point complet sur la météo à suivre à la fin de ce flash. À la une de Perpignan à Avignon en passant par Carcassonne, Montpellier, Toulouse ou encore Nîmes, plus de 60 000 personnes se sont rassemblées hier partout en France devant les tribunaux en réaction à l'affaire Liana. Ce matin, les ministres de la Justice et de l'Intérieur ont été auditionnés par la Commission des lois au Sénat. Une partie du gouvernement s'est également réunie à Matignon. Le Premier ministre veut travailler sur de nouvelles mesures législatives, alors que l'État est pointé du doigt pour son manque d'action face aux violences contre les enfants. La garde à vue de Patrick Bruel, prolongée de 24 heures. Le chanteur est entendu depuis hier pour des faits qui concernent 13 victimes suspectées de viol et d'agression sexuelle. On apprend aujourd'hui qu'une nouvelle femme accuse Patrick Bruel de tentative de viol en 2000. Son avocat annonce sur BFM TV qu'une plainte sera déposée auprès du parquet de Nanterre. Un homme entre la vie et la mort après une fusillade hier dans le quartier Montclar à Avignon. Des coups de feu ont retenti ce lundi vers 17h sur la place de la Méditerranée. La victime a reçu 4 balles et 2 suspects ont pris la fuite en scooter. Dans leur fuite, ils ont aussi percuté un autre homme qui circulait à trottinette et sont toujours activement recherchés. Un jeune de 21 ans grièvement blessé dans un accident de moto hier soir sur la route de Narbonne-Plage. Il a perdu le contrôle de son deux roues vers 22h au niveau du château de l'Hospitalette. Il a été évacué en urgence absolue vers l'hôpital. Une manifestation des AESH ce matin à Perpignan. Les accompagnants d'élèves en situation de handicap se sont rassemblés devant les locaux de la direction des services départementaux de l'éducation nationale. Ils sont en grève partout en France pour réclamer de meilleurs salaires ainsi qu'une véritable reconnaissance professionnelle. Autre mouvement de grève, demain cette fois-ci à la SNCF. Le trafic ferroviaire s'annonce compliqué. 4 syndicats de cheminots ont déposé un préavis. Ils protestent contre les réorganisations du groupe ferroviaire. Un TGV sur 3 devrait ainsi être annulé, ainsi qu'un intercité sur 2. Et puis un mot de rugby, bientôt un nouveau manager général pour l'SBH. Selon Midi Olympique, Gurtro Steenkamp est sur le point de s'engager à Béziers. L'ancien pilier international sud-africain est attendu à partir du 1er juillet. La météo, le temps va rester mitigé cet après-midi dans la région. Des nuages, voire quelques averses près des Pyrénées, un peu plus d'éclaircies près de la Méditerranée et un ciel voilé partout ailleurs. Le mercure ne dépassera pas 23 degrés à Carcassonne, 25 à Perpignan, 28 à Nîmes et à 7, 30 pour la maximale à Lunel.
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0: RTS, bonne journée avec Jérémy Frérot. Il était venu il y a peu, hein, tout près de Perpignan à Saint-Estève. Jérémy Frérot revient dans la région, c'est dans un mois à Narbonne-Plage, le festival Élysique du 9 au 11 juillet avec entre autres Sinclair, les Négresses Vertes et donc Jérémy Frérot qui est là jeudi 9 juillet, concert à l'Esplanade Didier Mouly et c'est gratuit. Votre après-midi se poursuit avec Naïka, One Track Mind et Benson Boone sur RTS.
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C'est Blue Country avec Sean Paul sur RTS.

0: 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Et juste avant, eh bien, c'est Tame Impala sur RTS.
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0: Cyrus dans un instant. Et le premier tube de Yannick Noah. Vous l'écoutez juste après les infos de 15h sur RTS.
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2: Bonjour à tous, les nuages seront bien présents demain dans la région. Le point complet sur vos prévisions météo à suivre à la fin de ce flash. L'affaire Liana et les dysfonctionnements de la justice, toujours à la une de l'actualité. La mère de famille qui avait déposé plainte en août dernier près de Toulouse contre Jérôme Barella pour viol sur sa fille de 10 ans attaque l'État en justice pour mise en danger de la vie d'autrui et non-assistance à personne en danger. Son avocat lui dénonce un naufrage alors que le principal suspect du meurtre de la petite Liana n'a toujours pas été entendu dans cette autre affaire. Les députés vont observer une minute de silence cet après-midi à l'Assemblée nationale en mémoire de Liana. Pendant ce temps, Sébastien Lecornu lui propose de renforcer les peines pour les violeurs en série. Une réunion s'est tenue ce matin à Matignon pour ajouter plusieurs mesures au projet de loi sur la protection des enfants. Concernant les crimes contre les enfants, les actes d'enquête devront être effectués désormais dans un délai maximal de 3 mois. Un octogénaire mortellement renversé par une voiture ce matin dans les Pyrénées-Orientales. L'homme de 87 ans n'a pas survécu au choc qui s'est produit dans le centre-ville de Saint-Laurent-de-la-Salanque. Une enquête a été ouverte par la gendarmerie. Les pompiers mobilisés sur un incendie depuis ce matin dans l'Hérault. Il s'est déclenché entre Sète et Agde, près d'une voie ferrée suite au passage d'un train. La circulation ferroviaire a été interrompue entre Sète et Béziers. Notez que l'eau est placée aujourd'hui en vigilance orange, feu de forêt, par Météo France en raison du vent qui renforce le risque d'incendie. Ce sera le cas aussi demain. Notez aussi enfin que l'Hérault, le Gard, les PO et le Vaucluse sont eux placés en vigilance jaune pour les journées d'aujourd'hui et demain. Des bouteilles d'eau distribuées ce matin aux habitants de Garon près de Nîmes. L'eau du robinet est impropre à la consommation. La mairie indique que les investigations sont en cours sur le réseau alors que plusieurs signalements ont été remontés ces derniers jours concernant l'odeur de l'eau ainsi qu'un goût métallique. Et puis en foot, après l'équipe masculine, ce sont les footballeuses françaises qui jouent ce soir à 21h, match de qualification pour le mondial de l'an prochain. C'est contre l'Irlande. Les Bleus sont pour l'heure en tête de leur groupe. La météo pour finir, on retrouvera encore un ciel souvent voilé demain dans la région. Quelques averses sont possibles en montagne, mais partout ailleurs le temps devrait rester sec avec du vent jusqu'à 60 km/h en moyenne. Côté mercure, il fera 16 degrés le matin à Narbonne et Montpellier, 17 à Avignon, jusqu'à 21 pour la maximale à Toulouse, 24 à Perpignan et jusqu'à 27 pour la maximale du côté de Agde et d'Alès.
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3: Sur les rails, des retards sur la ligne littorale après un incendie entre Sète et Agde. Le trafic reprend progressivement. Sur les routes, deux axes très chargés à Sète. Dans le même secteur, sur les avenues Gilbert Martelly et du Maréchal Juin, en direction de la gare maritime. Et puis les bouchons en cours à Montpellier sur l'avenue de la Liberté à Nîmes au bas de la route d'Alès et à Avignon sur la rocade Charles de Gaulle.
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0: RTS, à suivre Julien Lieb, que vous allez retrouver vendredi à Narbonne. 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Julien Lieb donc, et puis des classiques de la génération RTS. C'est la suite de votre après-midi sur RTS.
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Merci de nous écouter sur votre lieu de travail, le PC connecté sur rtsfm.com. Bientôt l'été, bon plan à suivre à Marseillan justement pour le début de l'été avec un cadeau pour vous, mais où que vous soyez dans le sud d'ailleurs, hein, dans le Vaucluse, dans le Gard, dans l'Aude, dans les PO, l'Hérault. Je vous en dis plus dans quelques minutes. Le temps d'écouter David Guetta avec Jennifer Lopez. Et puis on a sorti aussi les DJ de C2C, c'est maintenant sur RTS.

0: Passez une bonne journée avec RTS. 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La fin de journée approche, bientôt 16h, et avant, vous écoutez Zao avec MC Solar sur RTS.
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0: Bon mardi avec RTS en espérant que tout se passe bien. Rosalia pour la suite et Jean-Jacques Goldman. Et rendez-vous avec la rédac tout de suite 16h sur RTS.
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2: Bonjour à tous, les nuages seront bien présents demain dans la région. Le point complet sur vos prévisions météo à suivre à la fin de ce flash. L'affaire Liana et les dysfonctionnements de la justice, toujours à la une de l'actualité. La mère de famille qui avait déposé plainte en août dernier près de Toulouse contre Jérôme Barella pour viol sur sa fille de 10 ans attaque l'État en justice pour mise en danger de la vie d'autrui et non-assistance à personne en danger. Son avocat lui dénonce un naufrage alors que le principal suspect du meurtre de la petite Liana n'a toujours pas été entendu dans cette autre affaire. Les députés vont observer une minute de silence cet après-midi à l'Assemblée nationale en mémoire de Liana. Pendant ce temps, Sébastien Lecornu lui propose de renforcer les peines pour les violeurs en série. Une réunion s'est tenue ce matin à Matignon pour ajouter plusieurs mesures au projet de loi sur la protection des enfants. Concernant les crimes contre les enfants, les actes d'enquête devront être effectués désormais dans un délai maximal de 3 mois. Un octogénaire mortellement renversé par une voiture ce matin dans les Pyrénées-Orientales. L'homme de 87 ans n'a pas survécu au choc qui s'est produit dans le centre-ville de Saint-Laurent-de-la-Salanque. Une enquête a été ouverte par la gendarmerie. Les pompiers mobilisés sur un incendie depuis ce matin dans l'Hérault. Il s'est déclenché entre Sète et Agde, près d'une voie ferrée suite au passage d'un train. La circulation ferroviaire a été interrompue entre Sète et Béziers. Notez que l'Aude est placée aujourd'hui en vigilance orange, feu de forêt, par Météo France en raison du vent qui renforce le risque d'incendie. Ce sera le cas aussi demain. Notez aussi enfin que l'Hérault, le Gard, les PO et le Vaucluse sont eux placés en vigilance jaune pour les journées d'aujourd'hui et demain. Des bouteilles d'eau distribuées ce matin aux habitants de Garon près de Nîmes, l'eau du robinet est impropre à la consommation. La mairie indique que les investigations sont en cours sur le réseau alors que plusieurs signalements ont été remontés ces derniers jours concernant l'odeur de l'eau ainsi qu'un goût métallique. Et puis en foot, après l'équipe masculine, ce sont les footballeuses françaises qui jouent ce soir à 21h, match de qualification pour le mondial de l'an prochain, c'est contre l'Irlande. Les Bleus sont pour l'heure en tête de leur groupe. La météo pour finir, on retrouvera encore un ciel souvent voilé demain dans la région. Quelques averses sont possibles en montagne, mais partout ailleurs le temps devrait rester sec avec du vent jusqu'à 60 km/h en moyenne. Côté mercure, il fera 16 degrés le matin à Narbonne et Montpellier, 17 à Avignon, jusqu'à 21 pour la maximale à Toulouse, 24 à Perpignan et jusqu'à 27 pour la maximale du côté de Agde et d'Alès.
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3: Encore des retards sur les rails sur la ligne littorale Avignon-Cerbère suite à un incendie au bord des voies entre Sète et Agde. Sur les routes, A7, toujours un très gros bouchon près de la gare maritime avenue du Maréchal Juin. Ailleurs, les ralentissements habituels à Montpellier, Nîmes, Perpignan et Avignon. Et c'est encore assez calme du côté de Béziers et de Narbonne. Bonne route avec RTS.
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0: RTS avec Rosalía. 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Pendant que vous jouez, vous écoutez entre autres Mickey sur RTS.
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RTS, il y a du beau temps là qui est annoncé ce week-end, pas un nuage normalement. 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Ah, ça va être top ça. La suite aussi, c'est top. Taylor Swift et le duo DC Théodora, tout de suite sur RTS.

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2: 17h20 dans Génération RTS en ce mardi. Allez, c'est parti, on attaque. Avec le meilleur des années 90-2000 hein, qui vont là vous accompagner une bonne partie de la soirée. Avec Vanessa Carlton qui arrive, l'infomobilité, la rédac. C'est avec Laurent et je vous donne rendez-vous juste après.
3: Salut Alban, bonjour à tous. Un incendie de végétation en fin de matinée entre Sète et Marseille en plage au niveau du Castellas et en bordure de la voie ferrée. C'est un train de marchandises qui aurait provoqué le sinistre. 7 départs de feu ont été recensés sur 1 km environ. Le trafic ferroviaire a été interrompu avant de reprendre progressivement au début d'après-midi et la route du Lido a dû également être coupée. Le trafic ferroviaire qui sera très perturbé demain en raison de la grève déclenchée par les 4 syndicats représentatifs à la SNCF. En prévision, 2 TGV sur 3 en circulation, 1 intercité sur 2 et les liaisons régionales seront très perturbées en Occitanie. L'affaire Liana, aujourd'hui une femme qui avait porté plainte contre Jérôme Barilla pour le viol de sa fille de 10 ans en 2025 annonce qu'elle poursuit l'État pour faute lourde. Selon elle, la justice n'a pas fait son travail. Les ministres de la Justice et de l'Intérieur, Gérald Darmanin et Laurent Nunez ont été auditionnés au Sénat ce matin. Le garde des Sceaux a jugé incompréhensible que Jérôme Barilla n'ait pas été placé en garde à vue. La garde à vue de Patrick Bruel a été prolongée, elle s'achèvera au plus tard demain matin. Le chanteur est entendu dans le cadre de plusieurs plaintes pour violences sexuelles. 2 autres plaintes pour viol le visant doivent être déposées la semaine prochaine. Le pape Léon XIV est en Espagne actuellement et aujourd'hui la conférence des évêques de France a confirmé sa venue à Lourdes à la fin du mois de septembre, 18 ans après Benoît XVI. La Coupe du Monde féminine de foot, c'est en 2027 et ce soir à Grenoble, l'équipe de France affronte l'Irlande avec en cas de succès un billet pour la phase finale au Brésil. Le rugby et la prochaine saison se préparent à Béziers avec l'arrivée d'un nouveau manager. Selon Midi Olympique, c'est le Sud-Africain Gurtro Steenkamp qui va poser ses valises à la SBH. L'ancien pilier des Springboks, champion du monde en 2007, a joué à Toulouse et au Stade français avant d'intégrer le staff de La Rochelle. Pas d'évolution sur le risque d'incendie de végétation. L'Hérault restera en jaune demain sur la carte de la météo des forêts. Un danger de feu modéré. Il sera élevé dans l'Aude qui restera en orange. La météo est un temps ensoleillé demain avec quelques fins nuages et un vent de nord-ouest localement fort. Les rafales souffleront entre 50 et 60 km/h. Les températures au lever du jour, 16 à Béziers, 18 prévues à 7 et demain après-midi à l'abri du vent, il fera 23 degrés à Lodève et 27 à Montpellier.
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3: Sur les rails, encore des retards sur la ligne littorale. Après un incendie près de la voie ferrée entre Agde et Sète sur les routes, un véhicule en feu sur la 9 au kilomètre 204 dans le sens Perpignan-Narbonne. Il y a 2 km de bouchons à hauteur de Sigean et dans les villes, le trafic est de plus en plus dense, notamment à Montpellier, Nîmes, Perpignan et Avignon. Vous êtes patient et vous êtes prudent au volant. Bonne route.
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0: Bruno Mars, I Just Might, c'est dans Génération RTS.
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0: 17h-20h dans Génération RTS en ce mardi. Eh ben allez, c'est parti, c'est le moment qu'on adore, c'est le moment de se retrouver, c'est le moment de passer du bon temps ensemble, c'est le moment de se contacter, se raconter un petit peu comment s'est passée la journée. Je vous attends sur le WhatsApp, vous le savez, aujourd'hui comme d'hab, on va parler cadeau, parce que ça je sais que c'est un peu la carotte qui fait du bien quand on rentre direction la maison. Je vous ai trouvé des petites infos, un chiffre du jour aussi que je voulais vous partager. Il y a notre Corentin qui arrivera un petit peu plus tard pour nous partager un bon plan aussi sorti que vous allez pouvoir noter dans l'agenda. Et puis aujourd'hui, j'ai vu qu'en ce 9 juin, si jamais vous n'aviez toujours pas tenté l'euro-million, bah quand même jackpot 174 millions d'euros. Vous feriez quoi, vous, avec 174 millions d'euros? Et si ce soir, en regardant le tirage, je vois que ça s'est passé dans notre sud qui a un gagnant, demain, attention, je vous pose des questions pour savoir si c'est l'un d'entre vous. Bon, allez, dans Génération RTS, on revient avec Carapicho. Ça, c'est bon. Tic, tic, tac. Le tube de l'été 1996. Il y avait une chorégraphie qui était juste incroyable, d'ailleurs. Je vous invite à re-regarder sur Internet. On a Vanessa Paradis aussi avec Les Épines du Cœur. Et puis, je vous retrouve juste après. Bon mardi, bon retour direction la maison. Vous êtes dans Génération RTS.

0: En ce mardi, dans Génération RTS, j'ai une bonne nouvelle concernant les moustiques.
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0: Ah bah c'est une info du jour ça les amis, hein, parce que si comme moi vous en avez marre de vous gratter les chevilles hein, pendant l'été, que vous passez plus de temps à péter les moustiques que de profiter de votre chipot pendant un barbecue, et bah ça c'est une information qui va vous plaire. Et si les moustiques qui nous gâchaient la vie disparaissaient, il y a des chercheurs qui sont actuellement en train de bosser sur une méthode innovante qui consiste à relâcher dans la nature des moustiques mâles stériles. Donc ces derniers ils piquent pas, ils vont s'accoupler avec les femelles, ce qui empêche la naissance de nouvelles générations de moustiques. Alors c'est une technique qui est déjà testée dans plusieurs villes et les premiers résultats sont plutôt encourageant, voilà, avec une baisse importante du nombre d'œufs viables et la population de moustiques aussi dans certaines zones. À Montpellier, par exemple, chez nous, il y a des expérimentations qui sont également menées pour lutter contre le moustique tigre, une espèce qui continue de progresser malheureusement en France et qui peut transmettre des maladies comme la dengue ou encore le chikungunya. Alors, j'en sais pas plus pour le moment. Si jamais vous bossez sur le sujet, vous actuellement, n'hésitez pas à nous faire un petit retour. Puis on peut espérer dans quelques années ne plus avoir de problème de moustiques. Ce serait juste génial. Dans Génération RTS, Show Me Love, ça arrive. On a Louisa et Bleu Soleil aussi qui se prépare et puis je vous retrouve dans quelques secondes. Vous avez choisi Génération RTS. Bon retour direction la maison en ce mardi. C'est Alban.
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0: Allez, bon retour direction la maison. On a Shakira qui arrive avec le morceau Zoo dans quelques secondes. Mais avant, je vous emmène en pleine nature. Oh là là, le petit bruit des oiseaux, tout ça. Bah, 80% des Français vivent en ville. Et pourtant, bah, y en a un bon paquet qui ont besoin d'aller se ressourcer parfois en pleine nature. D'ailleurs, j'ai vu que, vous savez, les sons comme ça qu'on retrouve genre sur YouTube ou, là, par exemple, c'est Sons de la forêt. Il y en a pour 10 heures, les amis. 10 heures de playlist. Il paraît que c'est très très bon si vous avez besoin de vous détendre d'ailleurs. Bon, tout ça pour vous dire que si vous avez besoin de prendre l'air un petit peu, eh ben, il y a une bonne nouvelle avec notre Corentin qui nous a trouvé une activité à ne pas manquer. On va le retrouver dans quelques secondes, l'infomobilité juste avant Shakira avec le morceau Zoo, je vous le disais aussi, qui arrive. Et puis je vous donne rendez-vous juste après sur RTS.
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2: 4 km de bouchons désormais sur l'autoroute A9 au niveau de Sigean dans le sens Perpignan-Narbonne après l'incendie d'un véhicule. Dans les villes, les bouchons habituels de fin de journée et le trafic va encore se densifier. Et sur les rails, encore des retards sur la ligne littorale après un incendie près de la voie ferrée entre Agde et Sète. Bonne fin de journée avec nous sur RTS.
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0: immersion en pleine nature ce soir dans Génération RTS. C'est le retour de la Nuit des Forêts. Alors l'événement a déjà un petit peu commencé, hein, mais c'est surtout ce week-end et le suivant. Il va y avoir un max de choses à faire dans la région. Du coup, on s'organise, on prend un bon bol d'air avec toi, Corentin. Salut.
1: Salut tout le monde. Et oui, cette année, ce sont des centaines d'événements gratuits pour toute la famille jusqu'au 21 juin dans plus de 250 sites partout en France. Le but du jeu, c'est vous faire redécouvrir la forêt juste à côté de chez vous et sensibiliser à sa protection. Le thème de cette édition, c'est à l'écoute du vivant. Et ça tombe bien parce que figure-toi que l'Occitanie, c'est quand même la deuxième région la plus boisée de France hexagonale. Et en PACA, la forêt recouvre près de la moitié du territoire. Donc forcément, autour du golfe du Lion, on a l'embarras du choix.
0: Bon, là, clairement, tu nous as mis l'eau à la bouche. Est-ce que tu as quelques exemples concrets, par exemple, pour nous donner là?
1: Oui, allez, par exemple, ce vendredi soir, un concours de dessin pour les grands enfants, des balades pédagogiques et un concert au domaine des chaînes à Montarnot, juste à côté de Montpellier. Samedi, direction Saint-Pierre-de-la-Fâche, près de l'Audève. Une grosse journée d'animation avec notamment une rando à l'écoute de la forêt guidée par un agent de l'ONF, c'est l'Office National des Forêts. Samedi toujours, il y aura aussi une belle balade à Villerouge-Termenès dans l'Aude. Et pour ceux qui aiment prendre leur temps, une expo pédagogique sur les forêts du Val-Espire ouvre ses portes dès vendredi au centre d'interprétation transfrontalier de Prats de Moyaux. Là, on est dans les Pyrénées-Orientales. Elle reste en place jusqu'au 30 juin.
0: Et si jamais on n'est pas dispo la ce week-end, on fait comment?
1: Eh bien, pas de souci, Alban, ça continue les jours suivants. Le mardi 16 juin, par exemple, vous pourrez tester une séance de sylvothérapie. Tu sais, le fait de faire des câlins aux arbres pour déstresser.
0: Oui.
1: Dans la magnifique forêt des cèdres au cœur du Luberon. Et puis, du 18 au 20 juin, plusieurs balades naturalistes nocturnes sont organisées dans la réserve de l'Airette. Là, on est du côté de Dolargues, dans l'Hérault. Vous pouvez visiter ce village aussi, c'est magnifique. Ça se terminera le samedi soir en apothéose avec une projection de cinéma en plein air, en plein cœur des bois, à 21h30.
0: Ça va être magique. Est-ce que tout est gratuit? Enfin, je crois que c'est ce que tu disais.
1: Ouais, tout est gratuit, mais attention, les places sont limitées, donc il faut souvent s'inscrire. Le plus simple, c'est de foncer sur le site nuitdesforêts.com. Il y a une carte interactive super pratique avec tous les rendez-vous et les liens pour réserver.
0: Bon, c'est trop bien. Une bonne dose de verre et de nature là, en cette belle saison, ça va nous faire du bien. Merci, Corentin.
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0: dans Génération RTS, je vois arriver Oria.
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0: Avec le morceau Soirée mondaine. Et d'ailleurs, Oria, vous allez pouvoir aller la voir sur scène, les amis, mais pas que, du beau monde. 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Bon bah maintenant que vous savez tout ça, Oria avec le morceau Soirée mondaine. On l'écoute dans quelques secondes en ce mardi, bougez pas.
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soirée mondaine dans Génération RTS. Très vite, Outro Lugar, Salomé de Bahia. Mais avant, vous savez que dans Génération RTS, on parle des morceaux des années 90-2000. Ok, si je vous fais écouter ça. Alors, vous l'avez ou pas? La Haine, sortait en 1995. Ça date incroyable d'ailleurs, le film. Alors, si je vous en parle, c'est que 30 ans après la victoire des Bleus et la Coupe du Monde 98, il y a un spectacle musical inspiré de cet événement qui est en prépa. Alors, à la base, c'est le même producteur qui a fait l'adaptation scénique de La Haine. Alors, La Haine, c'est le film qui est sorti en 95. Ils ont fait une sorte de comédie musicale. Mais bien sûr, il y avait que les Parisiens qui ont pu en profiter parce qu'ils n'ont pas fait de tournée. Donc, nous, dans notre sud, on n'a pas pu en profiter. Et là, donc, du coup, il a décidé de se lancer avec une nouvelle histoire qui va s'appeler 1998, notre plus belle histoire, qui pourrait voir le jour en 2028. Alors l'idée, c'est pas de raconter les exploits de l'équipe de France, mais plutôt de replonger dans l'ambiance de l'été 98 avec les histoires des Français. Par exemple, les amitiés, les histoires d'amour, les souvenirs, puis le moment où on est tous rassemblés, parce que c'est vrai que tout le monde, en tout cas beaucoup de personnes, ont gardé un souvenir de la victoire de 98. D'ailleurs, si vous voulez nous partager les vôtres sur le WhatsApp, ce sera avec plaisir. Bon, du coup, dès que ça sort, et si jamais il y a une petite tournée dans notre sud, je vous tiendrai au courant. Allez, Salomé de Bahia avant 18h, à tout de suite.

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2: Est-ce que vous êtes prêt à jouer? 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On en parle après Britney Spears. Le classique Baby One More Time et puis l'info mobilité, la rédac avec Laurent, il est 18h.
3: Salut Alban, salut à tous. Le risque d'incendie de végétation accru dans l'Hérault qui passera du jaune à l'orange demain sur la carte de la météo des forêts. Un danger de feu élevé comme dans l'Aude. Un incendie de végétation en fin de matinée entre Sète et Marseille en plage au niveau du Castellas et en bordure de la voie ferrée. C'est un train de marchandises qui aurait provoqué le sinistre. 7 départs de feu ont été recensés sur 1 km environ. Le trafic ferroviaire a été interrompu avant de reprendre progressivement en début d'après-midi. Et la route du Lido a dû également être coupée. Le trafic ferroviaire sera très perturbé demain en raison de la grève déclenchée par les 4 syndicats représentatifs à la SNCF. En prévision, 2 TGV sur 3 en circulation, 1 intercité sur 2 et les liaisons régionales seront très perturbées en Occitanie. Après la mort de Liana, le gouvernement veut modifier le projet de loi sur la protection des enfants en alourdissant les peines prévues de 20 ans de réclusion à la perpétuité pour les auteurs de viols en série. Autre proposition, réduire les délais pour les actes d'enquête à 3 mois maximum. La garde à vue de Patrick Bruel a été prolongée. Elle s'achèvera au plus tard demain matin. Le chanteur est entendu dans le cadre de plusieurs plaintes pour violences sexuelles. 2 autres plaintes pour viol le visant doivent être déposées la semaine prochaine. Donald Trump, optimiste sur l'issue de la guerre au Moyen-Orient, aujourd'hui, il a affirmé qu'un accord de paix avec l'Iran pourrait être conclu dans un délai de 2 à 3 jours. Le pape Léon XIV est en Espagne actuellement et aujourd'hui, la conférence des évêques de France a confirmé sa venue à Lourdes à la fin du mois de septembre, 18 ans après Benoît XVI. La Coupe du Monde féminine de foot, c'est en 2027 et ce soir à Grenoble, l'équipe de France affronte l'Irlande avec en cas de succès un billet pour la phase finale au Brésil. Le rugby et la prochaine saison se préparent à Béziers avec l'arrivée d'un nouveau manager. Selon Midi Olympique, c'est le Sud-Africain Gurtro Steenkamp qui va poser ses valises à la SBH. L'ancien pilier des Springboks, champion du monde en 2007, a joué à Toulouse et au Stade français avant d'intégrer le staff de La Rochelle. La météo et le temps sera bien ensoleillé demain avec quelques fins nuages dans le ciel de l'Hérault et un vent de nord-ouest localement fort. Les rafales souffleront entre 50 et 60 km/h. Les températures au lever du jour, 16 prévues à Béziers, 18 à 7 et demain après-midi, à l'abri du vent, il fera 23 degrés à Lodève et 27 à Montpellier.
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3: Sur les rails, toujours des retards sur la ligne littorale après un incendie près de la voie ferrée entre Agde et Sète. 5 km de bouchons désormais sur l'autoroute A9 au niveau de Sigean, dans le sens Perpignan-Narbonne après l'incendie d'un véhicule. Et puis dans les villes, sans doute l'heure de pointe avec des bouchons nombreux et denses. Vous êtes patient et prudent, bonne route avec RTS.
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0: Gims, Soleil, Génération RTS, c'est le moment.
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0: 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Et puis je vous passe un petit coup de téléphone après Christophe Maé ou encore Shanice. I love your smile dans Génération RTS.

0: Génération RTS, c'est parti. On est avec Damien pour le cadeau aujourd'hui. Bonjour Damien.
1: Bonjour.
2: Bonjour, comment ça va ce mardi?
1: Ça va très bien, fini journée.
2: Ouais, retour à la maison?
1: Retour à la maison, oui, en musique.
2: Bon, bah très bien, toujours branché sur RTS, hein, bien sûr.
1: Toujours, matin et soir.
2: Bon, bah c'est bon, alors, bonne réponse. Damien, est-ce qu'on a des fans de soprano autour de chez vous?
1: Oui, la famille.
2: Ouais, c'est-à-dire?
1: Madame et ma fille.
2: Ah bah écoutez, je crois qu'elles vont pouvoir y aller, puisque j'ai deux places pour le concert de soprano à vous offrir. Ça se passe aux arènes de Linel, dans le cadre du festival Lunette Oz. Il faut être dispo, c'est le 30 juin à 20h.
1: On sera dispo, merci.
2: Bon, bah c'est tout bon. Et elle maîtrise un peu les chansons et tout, c'est bon?
1: Oui, oui, on va écouter ça, oui.
2: Bah, de toute façon, vous avez jusqu'au 30 pour vous entraîner. Hein.
1: Très bien.
2: Bon, avant de vous quitter, un petit son des années 90-2000 qu'on pourrait s'écouter?
1: Je sais pas, Mika, relax.
2: Eh bah, c'est 2007, hein, vérification, oui. Donc, ça marche très bien. Bon, on se fait un petit Mika. Ça vous rappelle des souvenirs?
1: De très bons souvenirs, oui.
2: Ouais. Bon, eh bah, écoutez, on écoute ça. Merci beaucoup, à bientôt.
1: Merci, au revoir.
2: Au revoir, Damien. Et puis, nous, bah, on écoute Mika, relax dans Génération RTS.
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0: Nickelback, How You Remind Me dans Génération RTS et un chiffre du jour pour vous. J'allais quand même pas vous laisser comme ça. Alors si vous êtes en voiture, ne vous aventurez pas à nous envoyer un message WhatsApp. Ne prenons aucun risque inutile. Mais par contre, si vous avez envie de tenter, 04 99 57 22 22 et que vous êtes disposé à prendre le téléphone portable pour répondre à cette question. 40% des personnes en couple refusent de faire quelque chose, mais quoi? Bon, n'ayez pas l'esprit tordu. Il y a aucun lien sexuel dans cette question. 40% des personnes en couple refusent de faire quelque chose, mais quoi? Si vous avez une petite idée, eh ben, vous me donnez vos réponses. Je les lis dans quelques secondes. D'ailleurs, j'ai hâte. Parce qu'à mon avis, on va lire plein de trucs bien sympas, là. T'as même pas là, c'est juste avant. Notre Corentin aussi. Je sais pas si vous avez envie de nature en ce moment, mais en tout cas, si c'est le cas, Corentin a la solution. On le retrouve, bougez pas.
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2: Le trafic est de plus en plus bouché sur la 9 après l'incendie d'un poids lourd au niveau de Sigean au kilomètre 204 dans le sens Perpignan-Narbonne. Ça coince sur près de 7 km. L'entrée est déconseillée à Leucate et un gros bouchon également à Montpellier sur la 709 entre Montpellier Sud et Saint-Jean-de-Védas. Dans les villes, la décrue a commencé et encore du monde à Montpellier, Nîmes, Perpignan et Avignon. Bonne route.
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0: Ce soir dans Génération RTS, on vous emmène en vadrouille, mais dans les bois. C'est la nuit des forêts un peu partout en France. C'est un événement qui s'étale sur deux week-ends et qui nous réserve un paquet d'animations dans le coin. Donc on s'est dit qu'on allait chausser un petit peu les baskets avec toi, Corentin, puis voir un peu ce que ça donne. Salut.
1: Eh ouais, salut. Bonsoir tout le monde. Avis aux citadins, surtout en manque de verdure, ce festival. C'est l'occasion pour se reconnecter avec la nature sauvage près de chez soi. Cette année, le fil rouge, c'est à l'écoute du vivant et on a de la chance. Nos deux régions sont ultra gâtées. La forêt occupe plus de la moitié du territoire en PACA. Et l'Occitanie est deuxième des régions les plus boisées de France. Voilà pour l'anecdote. Donc forcément, il y a beaucoup de forêts, donc il y a beaucoup d'activités autour du golfe du Lion.
0: Et comme on est sympa, on vous a fait une petite sélection. Enfin, tu nous as fait une petite sélection, Corentin.
1: Exactement. Et on commence dans l'Aude et dans l'Hérault pour ce samedi. Vous pourrez aller, par exemple, vous promener du côté de Villerouge, Terménès, ou encore tenter l'expérience à Saint-Pierre-de-la-Fache, tout près de l'Audève. Là-bas, c'est par exemple un agent de l'ONF qui vous accompagne en forêt pour vous apprendre à écouter les bruits de la nature. Si vous préférez l'ambiance expo direction les Pyrénées-Orientales à Prats de Moyaux pour découvrir les secrets des forêts du Val-Espire. Et puis, si vous cherchez un plan pour ce vendredi soir, vous pouvez aller à Montarnau, tout près de Montpellier. Il y a des balades, un concert, même un concours de dessin de prévu.
0: Un concours dessin, dis donc, t'as toutes tes chances, toi, Corentin, je pense.
1: Pas sûr, pas sûr.
0: Bon, si on a déjà un planning bien chargé, là, ce week-end, genre, c'est raté pour nous ou il y a une petite session de rattrapage?
1: Non, le festival joue les prolongations jusqu'au 21 juin. Hein, donc, par exemple, le 16, on peut tester la sylvothérapie dans le Luberon, au milieu de la sublime forêt des cèdres, hein, un spot très sympa et très connu. Et puis, autre ambiance, du 18 au 20 juin vers Aulargues, là, on est donc dans l'Hérault. Vous pourrez faire des randos nocturnes thématiques. Et le clou du spectacle, ce sera le samedi soir avec un ciné en plein air installé directement au milieu des arbres à 21h30.
0: Ça va être génial, écran géant sous les étoiles, au frais, on valide. Et côté portefeuille, ça va donner quoi?
1: C'est le bon plan, hein, évidemment. 100% des animations sont gratuites. Par contre, secret de fabrication, comme les jauges sont petites, la réservation est souvent obligatoire. Donc voilà, il faut forcément aller faire un tour sur le site officiel de la Nuit des Forêts, leur carte interactive. Et bien fait, vous pour trouver l'événement le plus proche de la maison.
0: Bon, le message est passé. On met les chaussures de rando, les amis, allez hop hop hop. Et puis on profite de notre belle région. Merci beaucoup, Corentin.
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0: Et c'est le moment de vérifier.
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0: Un petit chiffre du jour que je vous ai trouvé. 40% des personnes en couple refusent de faire quelque chose. Mais quoi, sur le WhatsApp, ça a fusé. Lucas de Béziers, moi je dirais partager le mot de passe de son téléphone. Franchement, chacun son jardin secret, même en couple. C'est pas la bonne réponse. Sarah à Montpellier, je pense que c'est dormir dans le même lit quand on s'est disputé. Moi, j'ai besoin de mon espace pour redescendre. C'est pas la bonne réponse. À 7, on a Nico. Je dirais regarder une série sans l'autre. Bah, chez nous, par exemple, c'est interdit. Je peux vous dire que la dernière fois que je l'ai fait, je le regrette encore. Non, c'est pas la bonne réponse. La bonne réponse, et ça me paraît juste dingue, c'est que 40% des personnes en couple refusent qu'on pique dans leur assiette. Ouais, c'est pas une blague. Je sais pas si vous faites ça, vous. Moi, je sais que je pique dans les assiettes des autres, hein, mais c'est terrible. Je demande même plus. Hein. C'est comme si j'avais un laissez-passer et je vois dans le regard de l'autre en face, j'ai mangé sa frite avant. C'est terrible, c'est terrible. Et le pire dans tout ça, c'est que je peux même avoir envie de piquer l'assiette de l'autre parce que je prends généralement jamais la bonne décision au restaurant. Donc j'ai toujours envie de manger l'assiette de l'autre. C'est terrible. Ah bah, vous comprenez pourquoi mon célibat dure. Hein. Ah bah là oui, c'est beaucoup plus cohérent maintenant. Bon, et bah allez, bravo à tous ceux qui avaient une bonne réponse. Je vous trouverai un nouveau chiffre du jour un petit peu plus tard. On a My Smith Stargazing et puis nous, on continue sur notre lancée dans Génération RTS jusqu'à 20h.
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C'est Alban dans Génération RTS avec Coolio. Juste avant 19h, pas mal de monde, ça y est, qui sont en train d'arriver à la maison. Et un chiffre qui vient de tomber. Aujourd'hui, on est en 2026. À quoi ressemblera la France en 2070? C'est-à-dire dans 44 ans. J'aurai donc 83 ans. Ah, c'est vraiment une info qui est là pour te plomber le moral, quoi. La France va changer fortement d'ici 2070 selon les projections de l'INSEE. Le pays devrait devenir plus petit en population et surtout beaucoup plus âgé. Bah, ça va être cool pour tous les jeunes qui vont devoir travailler pour la retraite. Nickel. La population devrait atteindre un pic vers 2037 puis commencer à baisser progressivement. En 2070, la France pourrait revenir à un niveau proche de celui des années 2010. Donc, en gros, la croissance démographique va ralentir puis clairement s'inverser. Il y aura un Français sur trois qui aura plus de 65 ans. Pour trouver l'amour, ça va être cool, hein. Ah là là là là, dis donc, et les grosses soirées en discothèque et tout, ça va être bien sympa. Bon, en tout cas, ça met la pression sur les retraites, la santé, bien évidemment, et puis moins de travailleurs pour financer le système aussi. Bon, bah écoutez, je vous laisse faire le calcul. Vous, dans 44 ans, vous en êtes où à peu près? Voilà, pour voir si vous allez être concerné ou non par la situation. Oh, écoutez, on peut pas avoir que des bonnes nouvelles non plus dans Génération RTS, hein. Allez, Coolio, Gangsta Paradise avant 19h. Puis je vous promets une petite news bien plus sympa dans quelques secondes.

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2: 19h, Génération RTS, il nous reste encore une bonne heure ensemble, on va profiter jusqu'au bout. Joe End of Beginning, ça arrive. L'infomobilité, la rédaction, si vous êtes en voiture, c'est bien utile. Et ça, c'est grâce à Laurent.
3: Salut Alban, salut à tous. Le risque d'incendie de végétation accru dans l'Hérault qui passera du jaune à l'orange demain sur la carte de la météo des forêts. Un danger de feu élevé comme dans l'Aude. Un incendie de végétation en fin de matinée entre Sète et Marseille en plage au niveau du Castellas et en bordure de la voie ferrée. C'est un train de marchandises qui aurait provoqué le sinistre. 7 départs de feu ont été recensés sur 1 km environ. Le trafic ferroviaire a été interrompu avant de reprendre progressivement en début d'après-midi. Et la route du Lido a dû également être coupée. Le trafic ferroviaire sera très perturbé demain en raison de la grève déclenchée par les 4 syndicats représentatifs à la SNCF. En prévision, 2 TGV sur 3 en circulation, 1 intercité sur 2 et les liaisons régionales seront très perturbées en Occitanie. Après la mort de Liana, le gouvernement veut modifier le projet de loi sur la protection des enfants en alourdissant les peines prévues de 20 ans de réclusion à la perpétuité pour les auteurs de viols en série. Autre proposition, réduire les délais pour les actes d'enquête à 3 mois maximum. La garde à vue de Patrick Bruel a été prolongée. Elle s'achèvera au plus tard demain matin. Le chanteur est entendu dans le cadre de plusieurs plaintes pour violences sexuelles. 2 autres plaintes pour viol le visant doivent être déposées la semaine prochaine. Donald Trump, optimiste sur l'issue de la guerre au Moyen-Orient aujourd'hui, il a affirmé qu'un accord de paix avec l'Iran pourrait être conclu dans un délai de 2 à 3 jours. Le pape Léon XIV est en Espagne actuellement et aujourd'hui, la conférence des évêques de France a confirmé sa venue à Lourdes à la fin du mois de septembre, 18 ans après Benoît XVI. La Coupe du Monde féminine de foot, c'est en 2027 et ce soir à Grenoble, l'équipe de France affronte l'Irlande avec en cas de succès un billet pour la phase finale au Brésil. Le rugby et la prochaine saison se préparent à Béziers avec l'arrivée d'un nouveau manager. Selon Midi Olympique, c'est le Sud-Africain Gurtro Steenkamp qui va poser ses valises à la SBH. L'ancien pilier des Springboks, champion du monde en 2007, a joué à Toulouse et au Stade français avant d'intégrer le staff de La Rochelle. La météo et le temps sera bien ensoleillé demain avec quelques fins nuages dans le ciel de l'Hérault et un vent de nord-ouest localement fort. Les rafales souffleront entre 50 et 60 km/h. Les températures au lever du jour, 16 prévues à Béziers, 18 à 7 et demain après-midi, à l'abri du vent, il fera 23 degrés à Lodève et 27 à Montpellier.
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3: Deux grosses difficultés encore en cours. 6 km de bouchons sur la 709 à Montpellier entre Montpellier Sud et Saint-Jean-de-Védas et sur la 9 près de Sigean, 8 km de bouchons dans le sens Perpignan-Narbonne en raison de l'incendie d'un véhicule au kilomètre 204. L'entrée reste déconseillée à l'échangeur de Leucat. D'où des difficultés sur le réseau secondaire au sud de Narbonne. Vous êtes patient, bonne route.
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0: heures ensemble dans Génération RTS.
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0: Ah bah, je vous ai trouvé une info complètement improbable. Est-ce que vous avez déjà cherché votre prépuce ? Oui, bah si vous êtes circoncis, bien sûr. Bah oui. Bah t'es pas là. Ah oui, je comprends. Bon, bah la circoncision pourrait devenir un jour réversible. Oui, messieurs, dames, cette information a été vraiment de la plus haute importance et il était donc impossible pour moi de ne pas vous en parler. Une organisation américaine travaille sur une technique de reconstruction du prépuce en laboratoire à partir de cellules du patient lui-même. En gros, c'est pas une opération, parce que je me suis renseignée un petit peu, il y a de la reconstruction après une circoncision qui est possible, qu'elle soit médicale. Voilà, on peut. Non, là, l'idée, c'est une reconstruction du prépuce en labo. Ça veut dire qu'en fait, bah, il va repousser de lui-même. Genre, vous coupez la queue, par exemple, du lézard, elle repousse. Pareil pour le prépuce. Incroyable quand même cette histoire, hein. Voilà, et puis après bah, on greffe. Moi je vous dis, cette histoire elle me paraît juste dingue. Bon alors pour le moment on n'en sait pas plus, la science explore encore pas mal de pistes, c'est assez expérimental, donc on se lance pas tout de suite hein, dans le projet, mais dès qu'on en sait plus, promis, je vous tiens au courant. Vous avez vu, ça c'est de la news quand même, hein. Bon allez, Fever Dreams, Alex Warren, à tout de suite, bougez pas.
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0: Oxeren, Fever Dreams dans Génération RTS. Et vu que ça passe vite là d'ici 20h.
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0: Je voulais quand même revenir sur cette information de la plus haute importance. 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Un petit raillé, Where is my husband? Et puis je vous retrouve juste après.

Génération RTS, comment allez-vous en cette fin de journée? J'aimerais bien savoir si vous êtes team ville ou team campagne. Si vous êtes team béton ou team herbe fraîche, quoi. C'est une vraie question parce que on se rend compte quand même qu'il y en a beaucoup, alors qui aiment vivre en ville, mais qui ont besoin de se reconnecter à la nature dès qu'ils le peuvent. Et il y en a un qui a décidé de nous reconnecter à la nature, c'est notre Corentin. Alors du coup, il y a le bon plan sortie qui arrive dans quelques secondes, que vous retrouvez d'ailleurs dès maintenant sur le site rtsfm.com. N'hésitez pas à y faire un petit tour. Corentin, il arrive après Ed Sheeran ou encore Kaoma et la Lambada. Ouais, on est là pour vous faire danser, nous, en cette fin de journée sur RTS.

0: immersion en pleine nature ce soir dans Génération RTS. C'est le retour de la Nuit des Forêts. Alors l'événement a déjà un petit peu commencé, hein, mais c'est surtout ce week-end et le suivant. Il va y avoir un max de choses à faire dans la région. Du coup, on s'organise, on prend un bon bol d'air avec toi, Corentin. Salut.
1: Salut, salut tout le monde. Et oui, cette année, ce sont des centaines d'événements gratuits pour toute la famille jusqu'au 21 juin dans plus de 250 sites partout en France. Le but du jeu, c'est vous faire redécouvrir la forêt juste à côté de chez vous et sensibiliser à sa protection. Le thème de cette édition, c'est à l'écoute du vivant. Et ça tombe bien parce que figure-toi que l'Occitanie, c'est quand même la deuxième région la plus boisée de France hexagonale. Et en PACA, la forêt recouvre près de la moitié du territoire. Donc forcément, autour du golfe du Lion, on a l'embarras du choix.
0: Bon, là, clairement, tu nous as mis l'eau à la bouche. Est-ce que tu as quelques exemples concrets, par exemple, pour nous donner là?
1: Oui, allez, par exemple, ce vendredi soir, un concours de dessin pour les grands enfants, des balades pédagogiques et un concert au domaine des chênes à Montarnot, juste à côté de Montpellier. Samedi, direction Saint-Pierre-de-la-Fage, près de l'Audève. Une grosse journée d'animation avec notamment une rando à l'écoute de la forêt guidée par un agent de l'ONF, c'est l'Office National des Forêts. Samedi toujours, il y aura aussi une belle balade à Villerouge-Termenès dans l'Aude. Et pour ceux qui aiment prendre leur temps, une expo pédagogique sur les forêts du Val-Espire ouvre ses portes dès vendredi au centre d'interprétation transfrontalier de Prats de Moyaux. Là, on est dans les Pyrénées-Orientales. Elle reste en place jusqu'au 30 juin.
0: Et si jamais on n'est pas dispo là ce week-end, on fait comment?
1: Eh bien, pas de souci, Alban, ça continue les jours suivants. Le mardi 16 juin, par exemple, vous pourrez tester une séance de sylvothérapie. Tu sais, le fait de faire des câlins aux arbres pour déstresser.
0: Ouais.
1: Dans la magnifique forêt des cèdres au cœur du Luberon. Et puis, du 18 au 20 juin, plusieurs balades naturalistes nocturnes sont organisées dans la réserve de l'Airette. Là, on est du côté de Dolargue, dans l'Hérault. Vous pouvez visiter ce village aussi, c'est magnifique. Ça se terminera le samedi soir en apothéose avec une projection de cinéma en plein air, en plein cœur des bois, à 21h30.
0: Ça va être magique. Est-ce que tout est gratuit? Enfin, je crois que c'est ce que tu dis.
1: Ouais, tout est gratuit, mais attention, les places sont limitées, donc il faut souvent s'inscrire. Le plus simple, c'est de foncer sur le site nuitdesforêts.com. Il y a une carte interactive super pratique avec tous les rendez-vous et les liens pour réserver.
0: Bon, c'est trop bien. Une bonne dose de verre et de nature là, en cette belle saison, ça va nous faire du bien. Merci, Corentin.
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0: Génération RTS, rendez-vous demain.
1: Mesdames, messieurs.
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0: Ouais. Ça, c'est le morceau que je vous ai sélectionné avant de se quitter. Puisque là, juste avant 20h, on va se faire un petit Gorillaz avec le morceau Feel Good Inc. Qui fait partie clairement des sons des années 90-2000. Il est sorti en 2004, ce morceau, sur l'album Demon Days. Bon, je vous propose de vous quitter avec ce son. On se retrouve de toute façon demain, 17h-20h, dans Génération RTS. Guillaume qui s'installe pour nous faire part des artistes du top 1D. Bon retour à la maison, bonne soirée, bonne nuit. Et à demain pour de nouvelles aventures sur RTS. Bye bye.
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Bonsoir et bienvenue, 20h-21h sur RTS, quelques-uns des 20 titres du Top 1D, ça s'appelle La Quotidienne. Sixième année de Top 1D, c'était le 28e classement de la saison 6 du Top 1D ce dimanche. Vous avez rendez-vous avec encore un classement dimanche prochain, puis le dernier de la saison, le 21 juin. Ce sera donc le 30e de la saison 6 avec un nouveau gagnant qui va entrer en playlist. Le titre que vous aurez classé numéro 1 comme la semaine dernière, enfin il y a deux jours, Hélène Sio, que vous entendez derrière moi, Liane Narbonne, avec son titre Bye Bye. Elle est entrée en playlist, vous l'entendez toute la journée sur RTS parce que vous l'avez choisi. Parmi les titres du Top 1D, il y a Robin qui arrive maintenant, il est bordelais, avec ce titre T'es où sur RTS numéro 2. Pour l'instant, c'est le mieux placé pour entrer en playlist dimanche prochain, mais ça peut changer, ça ne dépend que de vous.

David Guetta et Sam Martin, un de leurs classiques à l'instant, c'était Dangerous dans le top 1D, la quotidienne sur RTS. RTSFM.com, à vous de voter, choisissez 20 nouveautés, laquelle doit entrer en playlist? Nous, c'est la question qu'on vous pose chaque semaine. La suite, on écoutera Miley Cyrus avec Glimmers One, mais d'abord, donc, voici un extrait du top 1D. Elle est belge, elle nous vient de Liège, en Belgique. Très belle ville que je vous invite à aller visiter si vous avez l'occasion de passer par là, d'ailleurs. Olivia Stone, avec le titre Sublime. Elle est numéro 16 du top 1D. Elle était entrée un tout petit peu plus haut la semaine précédente, en 13e place. Mais rien n'est perdu pour elle. Si vous souhaitez qu'elle entre en playlist, qu'elle remonte dans le classement précédente, en 13e place. Mais rien n'est perdu pour elle. Si vous souhaitez qu'elle entre en playlist, qu'elle remonte dans le classement même, il suffit de voter. 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

0: Mardi 9 juin. Déjà le 9 juin. Allez, soyez les bienvenus. C'est RTS que vous écoutez. C'est le top 1D. D'ailleurs, le temps passe tellement vite qu'il ne reste plus que deux classements du top 1D avant les vacances. Oui, parce qu'on va s'arrêter le 21 juin, le jour de la fête de la musique. Je vous révélerai le dernier gagnant du top 1D, celui que vous aurez choisi, qui aura le plus de votes et qui va entrer dans la playlist RTS. C'est vous qui décidez. RTSFM.com. Parmi les titres du top 1D, un duo avec Jack Savoretti, qui est britannique, et Philippine Lavray, qui est française. Ça s'appelle Ceux qui s'aimaient. Philippine Lavray, elle a déjà chanté en duo avec un certain Benson Boone. Excusez du peu, hein, le titre In The Stars, souvenez-vous. Elle a fait la saison 5 de The Voice dans les équipes de Florent Pagny, puis dans celle de Zazie à l'époque. Jack Savoretti, donc Philippine Lavray, Ceux qui s'aimaient, numéro 7 du Top 1D. Si vous aimez ce titre, il faut le faire entrer en playlist. Puis juste après, on aura Taïk. Le nouveau Taïk qui s'appelle Girlfriend. C'est notre programme pour les prochaines minutes de musique. Bienvenue sur RTS.
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C'est Taïk, Taïk avec Girlfriend qu'on vient d'écouter sur RTS. Et on est ensemble pour le top 1D La Quotidienne. C'est jusqu'à 21h, on écoute les tubes RTS et les extraits du top 1D. Et voici une des nouvelles nouveautés de la semaine. Il y en a trois cette semaine. Pour remplacer les deux derniers du classement qui ont été éliminés, Maeva et Jeanne Gabriel. Et puis le titre numéro 1, Hélène Sio, hein, qui a remporté le top 1D, qui est donc entré en playlist, qui a donc quitté le top. Donc il y a trois places à pourvoir. Et parmi ces trois nouvelles nouveautés, celle de Catherine Van Doesburg. Ça s'appelle Minuit et moi. Alors elle vient de où cette Catherine Van Doesburg? Elle vient du Québec. Une ville qui s'appelle Amos, elle a été découverte sur les réseaux sociaux en 2020. Elle faisait des reprises piano-voix et elle prépare son tout premier album. Catherine Van Doesburg avec Minuit et moi, on l'écoute sur RTS maintenant ce titre. Et si vous voulez qu'elle entre en playlist, il faut voter. RTSFM.com, elle peut entrer directement numéro 1 du top 1D, donc directement en playlist. Ça c'est déjà vu, ça ne dépend que de vous. RTSFM.com pour voter. On l'écoute maintenant, Catherine Van Doesburg, retenez ce nom.

0: Bonne soirée à tous sur RTS en ce mardi. J'espère que tout va bien. Vous avez prévu de regarder Koh-Lanta, épreuve de l'orientation ce soir sur TF1 pour les fans de Koh-Lanta. C'est un des rendez-vous les plus importants de la saison. La saison qui touche à sa fin. Bah, c'est pas pour tout de suite, le démarrage de Koh-Lanta. Vous connaissez le principe. Là, c'est encore les infos sur TF1. Après, il y aura le tunnel pub, là, comme d'habitude. Et c'est pas avant 21h20, facile. Bah, vous avez largement le temps de rester avec nous pour écouter des nouveautés en attendant sur RTS. Les nouveautés du top 1D, comme Maya. Maya avec le titre FOMO. Elle nous vient de Valence dans la Drôme. Elle a fait la saison 2024 de la Starac. Mais oui, c'est cette Maya-là qu'on va écouter. Alors ça s'appelle FOMO. Elle est arrivée à la 13e place du top 1D cette semaine. Alors je suis partie comme Caroline. On aura Zao MC Solar avec Comme Caroline aussi au programme dans un instant, parce qu'on enchaîne évidemment les tubes RTS et les extraits du top 1D jusqu'à 21h.
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Elle s'appelle Marie-Sara, qu'on vient d'écouter à l'instant dans le top 1 de la quotidienne sur RTS. Marie-Sara, qui est parisienne, enfin elle vit à Paris, elle est franco-camerounaise, son papa. C'est un célèbre chanteur camerounais, c'est Petit Pays, le papa de Marie-Sara, avec cette voix merveilleuse qu'on vient d'écouter à l'instant, qui s'appelle Promises. Elle est numéro 10 cette semaine dans le top 1 des. Encore deux occasions de la faire entrer en playlist sur RTS ce dimanche, puis le suivant. Avant les vacances du top 1D, il faut voter. Choisissez une nouveauté, faites-la entrer en playlist rtsfm.com. À vous de décider. On se quitte avec Jack et Carla, voici la recette sur RTS. Et moi, je vous retrouve demain. Allez, 20h-21h, comme tous les jours. On écoute les tubes RTS, les extraits du top 1D. On écoute plein de nouveautés ensemble. Salut, à demain.

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